0: entre opposition et gouvernement, piloté par les États-Unis, et au lendemain de la promesse faite par la représentante de l'opposition de faciliter ses libérations. En écho, le secrétaire d'État américain Marco Rubio parle d'une étape cruciale vers la réconciliation. C'est un véritable trésor qui a été découvert en Belgique. Des ouvriers ont trouvé cette semaine un butin de pièces et de lingots d'or estimé à 9 millions d'euros sur un chantier de construction au nord-ouest de Bruxelles. Le propriétaire reste encore identifié, mais la police belge a exhorté les chasseurs de trésors à se tenir à l'écart du site. La matinée de ce samedi s'annonce assez ensoleillée malgré des passages nuageux. Des averses sont possibles également le matin et des nuages en montagne. Le ciel va se charger dans le courant de l'après-midi avec des averses ou des orages dans les Alpes et le long du Jura qui pourraient également s'inviter en pleine en soirée. Et un mercure qui oscillera entre 17 et 35 degrés au meilleur de la journée. Dimanche, soleil qui jouera à cache-cache avec les nuages et de nouveau un risque d'averses et d'orages en cours de journée et des températures comprises entre 17 et 31 degrés.
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0: 23h. Benoît Rouchalot.
1: Elle a pris les commandes de la finale et on ne l'a plus revue. Audrey Vérot a remporté hier le titre européen du 800 mètres à Birmingham. La fribourgeoise de 22 ans décroche ainsi son premier grand titre en élite au lendemain de sa chute et de son repêchage en demi-finale. Au passage, elle devance les deux autres meilleurs mondiaux de la discipline et signe le chrono record de ses championnats européens. Timothée Momenthaler décroche lui une médaille de bronze sur 200 mètres avec des sentiments mitigés toutefois. Le Genevois de 23 ans, tenant du titre, espérait mieux, mais il se félicite quand même de sa troisième place ex aequo avec l'Italien Esseo Sadesalu. La protection suisse des animaux a porté plainte contre la vétérinaire cantonale de Soleure. Elle reproche au canton d'avoir fait euthanasier 122 chiens délaissés dans une ferme de Ramisville en novembre 2025. Une opération justifiée à l'époque par le mauvais état de santé des animaux. Dans une interview accordée à CH Média, le président de la protection suisse des animaux estime que la décision d'euthanasier tous les chiens a été prise à la hâte. Une lave torrentielle a fait un mort et une blessée hier en France voisine près de la frontière suisse. Un homme et une femme ont été emportés par une coulée de boue causée par un orage à Sixtefer à cheval. C'est le deuxième accident mortel en l'espace de 10 jours dû à la montée des eaux dans cette petite commune du massif du Giffre. En France, toujours près de 700 000 foyers sont concernés par la cyberattaque qui a visé courant juin le système d'information du fisc. L'administration précise que des données de contribuables et d'entreprises ont été dérobées, notamment les noms et prénoms, le revenu fiscal de référence ainsi que le taux de prélèvement à la source. Les usagers concernés seront contactés en début de semaine prochaine. De l'agitation, à nouveau dans le détroit d'Ormuz, un pétrolier de la compagnie émiratie ADNOC a été attaqué hier en franchissant le détroit. L'incident n'a fait aucun blessé et la situation a été maîtrisée selon la compagnie, dont plusieurs pétroliers avaient déjà été visés jeudi et dans le courant de la semaine dernière. En Autriche, une Viennoise de 27 ans réclame l'égalité des sexes aux toilettes. Elle a porté plainte contre la municipalité parce qu'elle juge discriminatoire le fait que les hommes puissent utiliser gratuitement certains urinoirs publics, tandis que les femmes doivent payer pour accéder aux cabines. Les autorités locales assurent que plus de 80% des 168 toilettes publiques fixes sont gratuites. Victoria Golubic confirme sa bonne forme lors de sa tournée américaine sur dur. La Zurichoise a aisément franchi le premier tour du tournoi de Cincinnati hier en dominant l'américaine Alicia Parks en 2-7 et à peine une heure de jeu. Au deuxième tour, elle affrontera l'indonésienne Janice Chen, 37e mondiale. Un soleil moins généreux ce samedi matin avec des passages nuageux et des averses possibles dans le courant de matinée. Quelques cumulus en montagne en cours de journée et des averses ou des orages dans les Alpes et le long du Jura qui pourraient d'ailleurs déborder jusqu'en pleine en soirée. Au mercure entre 17 et 35 degrés avec de fortes rafales possibles en cas d'orage. Et dimanche, un soleil un peu timide encore, il fera lourd avec de nouveau un risque d'averses ou d'orages.
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1: 4 heures.
0: Benoît Rouchalot.
2: Le puissant séisme de magnitude 7,7 qui a frappé cette nuit l'est de l'Indonésie a fait au moins 2 morts, selon un premier bilan établi par les secours. Plusieurs répliques ont également frappé, dont une de magnitude 6,1. Après avoir mis en garde contre un risque de tsunami, les autorités ont finalement levé l'alerte. Le vaste archipel indonésien connaît une activité sismique et volcanique fréquente en raison de sa position sur la ceinture de feu du Pacifique. La Croatie fait face à l'un des pires incendies de son histoire. Une personne a été retrouvée morte hier et une autre est portée disparue après un violent feu de forêt qui a ravagé une zone résidentielle sur le littoral croate. Le sinistre a fait par ailleurs au moins 40 blessés, d'importants dégâts matériels, ainsi que plusieurs milliers de personnes qui ont dû être évacuées. Les images du meurtre du patron du plus gros groupe américain d'assurance santé avaient fait le tour du monde. Son assaillant, Luigi Mangione, a reconnu hier devant une juge fédérale de New York lui avoir tiré dessus en pleine rue en 2024. Il avait voulu se venger du système américain d'assurance santé après des années de douleurs au dos. L'individu de 28 ans court la prison à vie. Les établissements financiers suisses sont toujours plus ciblés par des cyberattaques. Constat dressé par la présidente de la FINMA, le gendarme des marchés financiers. Une hausse marquée d'environ un tiers de cyberattaques supplémentaires. Interrogée dans le journal Finance und Wirtschaft, elle met en garde contre les risques accrus que représentent les modèles d'intelligence artificielle, que ce soit pour le secteur bancaire et financier, mais aussi pour les régulateurs. Une centaine de vols d'EasyJet sont annulés au départ de la France en raison d'une grève massivement suivie ce week-end du personnel de cabine. Hôtesses et stewards dénoncent principalement des plannings constamment remaniés, parfois la veille pour le lendemain. Plus de la moitié des quelques 900 personnels navigants de la compagnie en France se sont déclarés grévistes. Audrey Véraud, couronnée aux Européens d'athlétisme, la Fribourgeoise a remporté hier le 800 mètres à Birmingham, décrochant au passage le record de ses championnats d'Europe. Elle devance les trois meilleurs du monde qui étaient engagés pour la première fois sur une même ligne de départ. « Je crois que je suis un peu la reine du 800 mètres aujourd'hui », a savouré la Suissesse de 22 ans en zone mixte, diadème sur la tête. Le bronze sur un fil pour Timothée Mumenthaler. Le Genevois lui décrochait hier la troisième place sur le 200 mètres de ses championnats d'Europe. Tenant du titre, il espérait sans doute un peu mieux, mais ça s'est joué à rien. Le jury a même dû attribuer 2 médailles de bronze. À l'Italien Esseo Sadesalu et à Timothée Mumenthaler, les deux hommes n'ayant pas pu être départagés au millième. La matinée de ce samedi s'annonce assez ensoleillée, malgré des passages nuageux. Des averses sont possibles le matin et des nuages sont annoncés en montagne. Le ciel va se charger dans le courant de l'après-midi avec des averses ou des orages dans les Alpes et le long du Jura qui pourraient s'inviter jusqu'en pleine en soirée. Le mercure oscillera entre 17 et 35 degrés au meilleur de la journée. Dimanche, le soleil jouera cache-cache avec les nuages. Et de nouveau un risque d'averses et d'orages en cours de journée avec des températures comprises entre 17 et 31 degrés.
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0: 5 heures. Benoît Rouchalot.
1: Audrey Vérot s'impose en patronne hier au championnat d'Europe d'athlétisme à Birmingham. La fribourgeoise de 22 ans a remporté l'or sur le 800 mètres à l'issue d'un choc des titans face aux deux meilleurs mondiaux de la discipline qui étaient d'ailleurs réunis pour la première fois. Audrey Vérot s'adjuge au passage le record de ces championnats d'Europe en 1,54,80. Timothée Momenthaler, lui, a dû se contenter d'une belle médaille de bronze sur le 200 mètres. Tenant du titre, le Genevois espérait mieux, certes, mais ça s'est joué à un fil, au point même que le jury a dû attribuer deux médailles de bronze, faute d'avoir pu départager Timothée Momenthaler et l'Italien Esseossa Desalu. C'est une rentrée scolaire pas tout à fait comme les autres qui se prépare du côté de Moutiers. Environ 800 élèves et une centaine d'enseignants prévôtois intègrent en effet le système jurassien pour la première fois. Ils profiteront de plus de jours fériés et du côté des enseignants, leurs conditions de travail changent. Surtout pour celles et ceux qui ne disposent pas des titres de formation requis par le Jura. Ils auront 5 ans pour se mettre à niveau. Les jeunes Français, eux, vont pouvoir conserver leurs comptes Instagram et TikTok. Le Conseil constitutionnel a retoqué hier l'interdiction des réseaux sociaux pour les moins de 15 ans. Il a considéré que cette mesure portait une atteinte disproportionnée à leur liberté d'expression et de communication. Le président français, Emmanuel Macron, a aussitôt demandé au Premier ministre Sébastien Lecornu de travailler à une nouvelle version juridiquement robuste de cette interdiction dans les meilleurs délais. Un ancien professeur de l'université de Cambridge, mêlé à un scandale de plagiat, a été retrouvé mort. Le Britannique de 41 ans a été découvert inconscient dans le sud de Londres hier. Le scandale avait éclaté après que certains universitaires ainsi que des articles de presse ont accusé celui qui était devenu en 2023 le plus jeune professeur noir de Cambridge d'avoir plagié des passages de sa thèse de doctorat. Sa famille dénonce une campagne de harcèlement le visant. Cette passe d'armes entre Washington et Téhéran sur le devenir du détroit d'Ormuz. Donald Trump a dit hier qu'une fois l'Iran battu, il déclarerait le très stratégique détroit comme un territoire des États-Unis, sur un ton laissant toutefois penser qu'il plaisantait. En réponse, le vice-ministre iranien des Affaires étrangères a assuré que le détroit d'Ormuz est et restera iranien. Le Venezuela a annoncé hier la remise en liberté de plus d'une centaine de prisonniers politiques, dont une femme accusée d'un attentat contre l'ex-président Nicolas Maduro. Une annonce qui intervient après un premier cycle de négociations entre opposition et gouvernement, piloté par les États-Unis, et au lendemain de la promesse faite par la représentante de l'opposition de faciliter ces libérations. En écho, le secrétaire d'État américain Marco Rubio qualifie ces libérations d'étape cruciale vers la réconciliation. C'est un véritable trésor qui a été découvert en Belgique. Des ouvriers ont trouvé cette semaine un butin de pièces et de lingots d'or estimé à 9 millions d'euros sur un chantier de construction au nord de Bruxelles. Le propriétaire reste encore à identifier. Un soleil qui s'annonce moins généreux ce samedi avec des passages nuageux, des averses possibles aussi en matinée et quelques cumulus, des averses ou des orages en montagne. Au mercure jusqu'à 35 degrés pour les maximales.
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0: 6h. Benoît Rouchalot.
1: Elle a pris les commandes de la finale et on ne l'a plus revue. Audrey Véro a remporté hier le titre européen du 800 mètres à Birmingham. La fribourgeoise de 22 ans décroche ainsi son premier grand titre en élite au lendemain de sa chute et de son repêchage en demi-finale. Au passage, elle devance les deux autres meilleurs mondiaux de la discipline et signe le chronorecord de ses championnats d'Europe. Timothée Momenthaler a lui décroché une médaille de bronze sur 200 mètres avec des sentiments mitigés toutefois. Le jeune Genevois de 23 ans tenant du titre espérait mieux, mais il se félicite quand même de sa troisième place ex aequo avec l'Italien Esseo Sadesalu. La Suisse qui peut encore obtenir deux médailles supplémentaires aujourd'hui avec Annick Collin qui vise le titre en heptathlon, tandis que le relais 4 x 100 mètres féminin rêve d'un podium. Autre temps fort sportif du jour, les Européens de natation à Paris avec le Genevois Roman Mityukov qui joue sa dernière carte en individuel aujourd'hui. Quatrième sur 200 mètres d'eau, le médaillé olympique disputera les séries du 100 mètres d'eau ce matin avec pour objectif une place en demi-finale en soirée. C'est un chantier à 125 millions de francs qui s'achève à Pozieux dans le canton de Fribourg. Les autorités locales ont remis hier à la Confédération les clés du nouveau bâtiment d'Agroscope. Le site abrite notamment des laboratoires d'analyse chimique et biologique, une fromagerie expérimentale, des installations de biotechnologie, également une infrastructure énergétique et numérique. La protection suisse des animaux a porté plainte contre la vétérinaire cantonale de Soleur. Elle reproche au canton d'avoir fait euthanasier 122 chiens délaissés dans une ferme de Ramisville en novembre 2025. Une opération justifiée à l'époque par le mauvais état de santé des animaux. Dans une interview accordée à CH Média, le président de la protection suisse des animaux estime que la décision d'euthanasier tous les chiens a été prise à la hâte. Le puissant séisme de magnitude 7,7 qui a frappé cette nuit l'est de l'Indonésie a fait au moins un mort et quatre blessés selon un bilan révisé par les secours. L'étendue des dégâts reste en cours d'évaluation à la suite de ce tremblement de terre qui s'est produit au large du nord de l'île de Flores. Plusieurs répliques ont frappé, dont une de magnitude 6,1. Après avoir mis en garde contre un risque de tsunami, les autorités ont finalement levé l'alerte. En Autriche, une Viennoise de 27 ans réclame l'égalité des sexes aux toilettes. Elle a porté plainte contre la municipalité parce qu'elle juge discriminatoire le fait que les hommes puissent utiliser gratuitement certains urinoirs publics, tandis que les femmes doivent elles payer pour accéder aux cabines. Les autorités locales assurent que plus de 80% des 168 toilettes publiques fixes sont gratuites. Ce samedi matin s'annonce bien ensoleillé, malgré quelques passages nuageux et des averses sont possibles en matinée, ainsi que des nuages en montagne. Le ciel va se charger ensuite l'après-midi avec des averses ou des orages dans les Alpes et le long du Jura, qui pourraient d'ailleurs s'inviter jusqu'en pleine en soirée. Le mercure oscillera entre 17 et 35 degrés au meilleur de la journée. Pour dimanche, un soleil qui jouera cache-cache avec les nuages et de nouveau un risque d'averses et d'orages en cours de journée, avec des températures comprises entre 17 et 31 degrés.
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0: 7h.
1: Jessica Vial. Audrey Véraud, championne d'Europe du 800 mètres. Hier soir, la fribourgeoise de 22 ans a décroché l'or au championnat d'Europe d'athlétisme à Birmingham. Une consécration qui survient au lendemain d'une chute et d'un repêchage en demi-finale. La réaction d'Audrey Véraud.
2: J'ai ressenti surtout du soulagement après tous les événements des dernières 36 heures, on va dire. Et ouais, j'arrivais difficilement à y croire parce que c'était tellement mouvementé ces derniers jours que je savais plus si c'était possible. Mais oui, j'essayais de garder en tête que je suis la meilleure. Et c'était vraiment juste un grand soulagement quand j'ai pu franchir la ligne en première position.
3: Véronika nous a dit que vous ne réalisiez pas réellement puis qu'elle a dû venir des championnes d'Europe, elle a dû venir vous le dire.
2: Oui, c'est ça exactement, c'était on peut dire à réaliser sur le moment puisque ouais, je m'étais imaginé beaucoup de scénarios et j'ai presque l'impression que c'était le plus facile qui s'est déroulé, donc c'était un peu difficile à imaginer et oui, après quand elle me l'a dit dans les yeux, là c'était plus facile à réaliser.
1: Des propos recueillis par Brian Wacker. Et autre médaille suisse hier soir à Birmingham, c'est l'en bronze de Timothée Mumenthaler sur 200 mètres. Champion d'Europe il y a 2 ans, le Genevois a arraché la 3e place au 1000e près. Le puissant séisme qui a frappé l'est de l'Indonésie a fait au moins 20 morts. C'est le bilan révisé des secours ce matin. Ce tremblement de terre d'une magnitude de 7,7 s'est produit au large de l'île de Flores. Il a été suivi de plusieurs répliques. L'étendue des dégâts reste en cours d'évaluation. Alors que de nouveaux appels à franchir illégalement la frontière de Ceuta circulent sur les réseaux sociaux, l'Espagne a renforcé au sein de l'enclave sa présence policière avec 42% d'effectifs en plus. Le Maroc a également augmenté son contingent de forces de l'ordre. La priorité espagnole est aussi d'expulser les 5000 migrants qui sont toujours dans la ville autonome après un accord avec les autorités marocaines. Diane Cambon.
4: Quelques 1600 policiers et gardes civils patrouillent toute la petite enclave espagnole de Ceuta. À cela s'ajoutent 2000 militaires supplémentaires qui sont venus pour blinder la frontière face au risque d'un nouvel afflux migratoire. Depuis des jours, circule la fausse information que les portes de Ceuta vont être ouvertes le week-end du 15 août. Sur place, les forces de sécurité sont aussi chargées de retrouver les quelques 5000 migrants qui sont disséminés dans Ceuta et de les reconduire à la frontière. Le ministre de l'Intérieur, Fernando Grande Marlaska, qui s'est déplacé cette semaine dans la ville autonome, a de nouveau rappelé qu'aucun de ces migrants adultes n'allait être transféré dans la péninsule ni régularisé. Reste la question des 5000 mineurs non accompagnés. Les autorités espagnoles doivent, selon les conventions de l'enfance, les identifier et les prendre en charge. Un accord a été passé avec le Maroc pour que la majorité d'entre eux retrouvent leur famille. Diane Cambon, RTS, Madrid.
1: Le détroit d'Hormuz est et restera iranien. C'est la réponse du vice-ministre iranien des Affaires étrangères, Kazem Gharibabadi, à Donald Trump. Le président américain a dit hier, sur un ton laissant penser à une plaisanterie, qu'une fois l'Iran battu, il déclarerait ce passage stratégique comme un territoire des États-Unis. La Croatie combat en ce moment l'un des pires incendies de son histoire. Une personne a été retrouvée morte hier, une autre est portée disparue après un violent feu de forêt qui a ravagé une zone résidentielle sur le littoral de la côte adriatique croate. Le sinistre a également fait 40 blessés et d'importants dégâts matériels. Plusieurs milliers de personnes ont été évacuées. Une centaine de vols d'EasyJet au départ de la France sont annulés ce week-end en raison d'une grève massivement suivie. Le personnel de cabine dénonce principalement des plannings constamment remaniés, parfois la veille pour le lendemain. Plus de la moitié des quelques 900 personnels navigants d'EasyJet en France se sont déclarés grévistes. C'est un chantier à 125 millions de francs qui s'achève à Pozieux dans le canton de Fribourg. Les autorités locales ont remis hier à la Confédération les clés du nouveau bâtiment de laboratoire d'Agroscope. Ce site est appelé à devenir le cœur du campus national de recherche agronomique. De quoi réjouir Didier Castella, conseiller d'État chargé de l'agriculture à Fribourg.
5: Fribourg essaye, veut se positionner en leader de l'agroalimentaire. Et aujourd'hui, c'est le Centre national de la recherche qui ouvre ses portes dans le canton de Fribourg, à côté de Grange-Neuve. Et pour nous, symboliquement, mais aussi en termes de création d'emplois, de soutien à l'économie agricole et agroalimentaire, c'est une étape très importante. C'est environ 450 emplois qui sont prévus à terme sur ce site, donc c'est intéressant, d'autant plus que c'est de l'emploi dans la recherche, principalement, donc de la haute valeur ajoutée.
0: La transformation de l'agriculture, ça passe aussi par là, par de la recherche.
5: Notamment dans la recherche d'espèces résistantes, évidemment, ça va aider. Aussi dans l'appréciation, avec le développement aussi de tous les drones qui peuvent aider dans certaines situations, soit pour traiter, soit pour amener de l'eau, soit pour faire des scans de l'état des terres. Donc oui, il y a beaucoup d'attentes de ce côté-là, notamment pour la sécheresse, mais pas que, évidemment.
1: Des propos recueillis par Mehdi Piquant. C'est une rentrée scolaire pas tout à fait comme les autres pour Moutier. Environ 800 élèves et une centaine d'enseignants prévôtois intègrent le système jurassien pour la première fois. Ils profiteront de plus de jours fériés et du côté des enseignants, leurs conditions de travail changent, surtout pour celles et ceux qui ne disposent pas des titres de formation requis par le canton du Jura. Ils ont 5 ans pour se mettre à niveau. Le temps restera ensoleillé aujourd'hui malgré quelques passages nuageux et des averses possibles dès le matin. L'après-midi, le ciel va se charger. Des orages sont à prévoir dans les Alpes et le long du Jura. Les précipitations pourront localement déborder en pleine en soirée. Température entre 17 et 35 degrés. Demain dimanche, temps plus lourd avec des passages nuageux parfois denses. 31 degrés au maximum.
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0: auditeurs.
1: Jessica Vial.
2: Un puissant séisme de magnitude 7,7 a secoué ce matin l'est de l'Indonésie. Il a fait au moins 20 morts selon un bilan révisé des secours et des milliers de personnes vivant sur les côtes ont dû évacuer de crainte d'une montée des eaux. Le tremblement de terre s'est produit au large de l'île de Flores et il a été suivi de plusieurs répliques. Après avoir mis en garde contre un risque de tsunami, les autorités ont toutefois levé l'alerte. Audrey Véraud, championne d'Europe du 800 mètres. Hier soir, la Fribourgeoise de 22 ans a décroché l'or au championnat d'Europe d'athlétisme à Birmingham. Une consécration qui survient au lendemain d'une chute et d'un repêchage en demi-finale. Et autre médaille suisse, celle en bronze de Timothée Mumenthaler sur 200 mètres. Champion d'Europe il y a 2 ans, le Genevois a arraché la 3e place au millième près. Sa réaction.
3: Les sentiments sont mitigés parce que j'avais de grosses ambitions. Des grosses attentes envers moi. J'ai pas su exécuter la course qu'il fallait pour aller aujourd'hui aller chercher l'or. Donc voilà, je suis un peu déçu dans cette optique-là. Mais maintenant, il faut aussi voir le bon côté des choses. J'ai une médaille sur un sprint dans un environnement qui est vraiment performant ce soir. Quand on regarde la finale de Rome il y a 2 ans, on était loin de ces chronos-là. Donc je pense qu'il faut relativiser un peu et accepter les choses qui me viennent. Et je crois que j'ai tout mis en place aujourd'hui pour pouvoir continuer à m'améliorer, à performer au plus haut niveau. Et si c'est pas cette fois, ce sera la suivante.
2: Des propos recueillis par Brian Wacker. Le détroit d'Ormuz est et restera iranien. C'est la réponse du vice-ministre iranien des Affaires étrangères, Kazem Gharibabadi, à Donald Trump. Le président américain a dit hier, sur un ton laissant penser à une plaisanterie, qu'une fois l'Iran battu, il déclarerait ce passage stratégique comme un territoire des États-Unis. Le Venezuela a annoncé hier la remise en liberté de plus de 130 prisonniers politiques, parmi lesquels une femme accusée d'un attentat au drone contre l'ex-président Maduro. Il s'agit d'une réponse à la demande de l'opposition qui vient d'engager des pourparlers avec le pouvoir. Ce dialogue parrainé par les États-Unis survient 7 mois après la capture de Nicolas Maduro par l'armée américaine. C'était il y a 5 ans, jour pour jour, les talibans revenaient au pouvoir en Afghanistan. Depuis, leur régime reste largement isolé. La Russie est le seul pays à l'avoir officiellement reconnu. Mais cette année, Kaboul a accéléré sa stratégie diplomatique. Virginie Guérard.
4: On se souvient de la visite très décriée d'une délégation talibane à Bruxelles en juin dernier. Objectif affiché, discuter du renvoi d'Afghans dont la demande d'asile a été rejetée. Mais les discussions ne s'arrêtent pas à la question migratoire. Cette année, Chinois, Japonais, Turcs, Saoudiens ou encore représentants d'Asie centrale se sont succédés à Kaboul avec à la clé des projets commerciaux, des investissements mais aussi des discussions sécuritaires. Pour les talibans, l'objectif est clair, sortir progressivement de l'isolement et surtout faire accepter cette réalité. Ce sont eux qui contrôlent l'Afghanistan. À défaut d'être reconnus, ils veulent devenir des interlocuteurs incontournables. Une stratégie qui dérange les défenseurs des droits humains, car pendant que les contacts diplomatiques se multiplient, la politique intérieure, elle, ne change pas. Les filles restent interdites d'études au-delà du primaire et les libertés des femmes sont extrêmement restreintes.
2: Les jeunes Français vont pouvoir conserver leurs comptes Instagram et TikTok. Le Conseil constitutionnel a retoqué hier l'interdiction des réseaux sociaux pour les moins de 15 ans. Il a considéré que cette mesure portait une atteinte disproportionnée à leur liberté d'expression et de communication. C'est la fin d'un très long bras de fer à Genève. Le tribunal fédéral a donné raison au propriétaire d'un étang construit illégalement. Le canton lui avait ordonné de détruire ce biotope à plusieurs reprises. Et tout cela a commencé, Mathilde Salamin, il y a plus de 25 ans.
5: L'histoire remonte à 1999. Philippe Meus, citoyen belge installé en Suisse depuis peu, achète une ancienne ferme dans le canton de Genève et y construit un étang. Problème, le terrain n'est pas constructible. Le département du territoire le somme alors de détruire le biotope. Le bras de fer commence et les amendes s'entassent, mais l'entrepreneur spécialisé dans les énergies renouvelables refuse d'abandonner son plan d'eau.
6: Je ne pouvais pas supporter l'idée de vider mon étang. Je trouvais absolument inconcevable cette idée, irréaliste.
5: La Tribune de Genève nous l'apprenait cette semaine. Le tribunal fédéral a récemment annulé la décision du canton de détruire l'étang. Et pour cause, en 27 ans, de nombreuses espèces menacées y ont pris leur quartier.
6: Finalement, la nature a gardé son pouvoir et je crois qu'il y a beaucoup de petits animaux là qui me remercient beaucoup de pouvoir continuer à chanter tous les jours et préserver l'endroit qui est devenu très très naturel.
5: Le tribunal fédéral a donc renvoyé l'affaire aux juges cantonaux. Ce sera à eux de prendre en compte la valeur écologique de ce biotope.
2: Les universités américaines Harvard, Stanford et le MIT figurent encore une fois au sommet du classement annuel de Shanghai publié aujourd'hui. Les 12 premières places restent exclusivement occupées par des établissements anglo-saxons, mais la Suisse compte 5 universités dans ce classement. L'EPF de Zurich se classe à la 20e place, suivent l'université de Genève, 49e, l'EPFL, 54e. Les Unis de Zurich et Bâle sont également listés dans les 100 premières places. Le temps restera ensoleillé aujourd'hui malgré quelques passages nuageux et des averses possibles dès le matin. L'après-midi, le ciel va se charger. Des orages sont à prévoir dans les Alpes et le long du Jura. Les précipitations pourront localement déborder en pleine en soirée, température comprise entre 17 et 35 degrés. Demain, dimanche, un temps plus lourd avec des passages nuageux parfois denses et un risque d'averses et d'orages par intermittence, 31 degrés au maximum.
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0: 9h.
1: Jessica Vial. Audrey Vérot, championne d'Europe du 800 mètres. La Fribourgeoise s'est parée d'or hier soir au championnat d'Europe d'athlétisme à Birmingham. Quelques minutes plus tôt, le Genevois Timothée Mumenthaler décrochait le bronze sur 200 mètres. La soirée a donc été magnifique pour l'athlétisme suisse Grégoire Perroux.
2: Une soirée à couper le souffle, une soirée riche en émotions, avec Audrey Vérot, la patronne du 800 mètres. Moins de 24 heures plus tôt, elle était au sol après avoir chuté en demi-finale. Mais hier soir, pas de place au doute, elle a mené la course du début à la fin. Elle a tenu et résisté aux assauts de sa rivale britannique Kylie Hodgkinson dans la dernière ligne droite. Elle a pu faire rugir le lion une fois la ligne passée, sa célébration devenue culte. Une 54-81, record des championnats, le temps qui lui permet de décrocher son premier grand titre en élite. À seulement 22 ans, Audrey Vérot entre encore un peu plus dans l'histoire de l'athlétisme suisse, tout comme Timothée Mumenthaler qui, deux ans après avoir décroché l'or sur 200 mètres, a dû se contenter du bronze. Une troisième place qui s'est jouée au millième. Et oui, il y en a eu des frissons hier soir.
1: L'Association suisse des propriétaires forestiers veut parler directement avec le conseiller fédéral Albert Rüschti. La fêtière juge inacceptable la décision du conseil fédéral de supprimer les fonds pour adapter les forêts au changement climatique, dont les effets sont criants en ce moment même. Les propriétaires forestiers réclament une table ronde pour pouvoir discuter de mesures concrètes avec le ministre en charge de l'environnement. Le but est aussi de demander que les décisions parlementaires soient appliquées. C'est ce qu'explique Benno Schmidt, porte-parole des forêts suisses.
3: Le Parlement, ils ont décidé d'attribuer par an 25 millions de francs pour l'adaptation des forêts au changement climatique. Et on pense que cette décision, aussi le Conseil fédéral doit respecter.
4: Quand vous parlez d'adaptation au changement climatique, est-ce que vous auriez des exemples de qu'est-ce qui peut être fait pour les forêts suisses?
3: Premièrement, il faut dire que c'est une mission qu'on fait déjà depuis 2021. Et c'est par exemple qu'on plante des essences qui peuvent résister aux chaleurs et à la sécheresse mieux que les espèces qu'on a maintenant. Par exemple, il faut planter des gênes ou des cerisiers comme ça.
1: Des propos recueillis par Gabriella Cabré. Et cet été caniculaire et sec devrait aussi coûter cher à l'agriculture suisse. Des pertes records estimées hier par l'Union suisse des paysans. En 2023, déjà, les dégâts avaient été estimés jusqu'à 500 millions de francs. Cette année, comme toutes les régions du pays sont touchées, les pertes devraient être encore plus importantes. Les rendements des pommes de terre, betteraves sucrières et du maïs devraient notamment reculer. Un puissant séisme de magnitude 7,7 a secoué ce matin l'est de l'Indonésie. Il a fait au moins 20 morts selon un bilan révisé des secours et des milliers de personnes vivant sur les côtes ont dû évacuer de crainte d'une montée des eaux. Le tremblement de terre s'est produit au large de l'île de Flores et il a été suivi de plusieurs répliques. Après avoir mis en garde contre un risque de tsunami, les autorités ont toutefois levé l'alerte. Le président sud-coréen Lee Jae-myung a proposé aujourd'hui un dialogue à Pyongyang pour mettre fin formellement à la guerre de Corée, techniquement toujours en cours depuis plus de 70 ans, faute de traité de paix. La Corée du Nord a jusque-là toujours rejeté ses ouvertures. Pyongyang a récemment dénoncé les exercices militaires conjoints de Séoul et Washington qui doivent avoir lieu en août et menacé cette semaine de prendre des mesures de dissuasion d'un nouveau niveau. Les images du meurtre du patron du plus gros groupe américain d'assurance santé avaient fait le tour du monde. Son assaillant, Luigi Mangione, a reconnu hier devant une juge fédérale de New York lui avoir tiré dessus dans la rue en 2024. Il avait voulu se venger du système américain d'assurance santé après des années de douleurs au dos. L'individu de 28 ans encourt la prison à vie. L'économie allemande présente de légers signes de redressement avec la parution de plusieurs indices positifs ces dernières semaines. Mais la situation reste préoccupante sur le terrain de l'emploi. L'Allemagne continue de perdre des emplois industriels, notamment dans l'un de ses secteurs phares, l'automobile. Nathalie Versieux.
5: 40 000 emplois perdus rien qu'au cours du premier semestre. Les constructeurs allemands, confrontés à une offensive de la concurrence chinoise, débauchent à tour de bras. Jamais depuis la grave crise de l'emploi de 2005, ce secteur vital pour l'économie du pays n'avait compté aussi peu de salariés. Un recul qui touche aussi, dans de moindres proportions, tous les pans de l'industrie, de la machine-outil à la chimie, en passant par la métallurgie. Au total, l'Allemagne a perdu plus de 350 000 emplois industriels depuis 2019, des chiffres qui relancent le débat sur le temps de travail. De plus en plus de patrons réclament la fin des 35 heures et un retour aux 40 heures hebdomadaires pour le même salaire. Nathalie Versieux, RTS Berlin.
1: Les universités américaines Harvard, Stanford et le MIT figurent encore une fois au sommet du classement annuel de Shanghai publié aujourd'hui. Les 12 premières places restent exclusivement occupées par des établissements anglo-saxons, mais la Suisse compte 5 universités dans ce classement. L'EPF de Zurich se classe à la 20e place, suivent l'université de Genève 49e et l'EPFL 54e. Les unis de Zurich et Bâle sont également listés dans les 100 premières places. Le temps restera ensoleillé aujourd'hui malgré quelques passages nuageux et des averses possibles dès le matin. L'après-midi, le ciel va se charger, des orages sont à prévoir dans les Alpes et le long du Jura. Les précipitations pourront localement déborder en pleine en soirée, température entre 17 et 35 degrés. Demain dimanche, temps plus lourd, 31 degrés au maximum.
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0: 10h.
1: Jessica Vial.
2: Le feu de forêt dans les Landes a repris ce matin à l'aube. Il a désormais brûlé près de 1600 hectares dans ce département du sud-ouest de la France, annonce la préfecture. Au moins 650 personnes, habitants et touristes en camping, ont dû être évacuées. Incendie de forêt en Croatie aussi, qui fait face à l'un des pires feux de son histoire sur le littoral adriatique. Une personne a été retrouvée morte vendredi et une autre est portée disparue. Le sinistre a également fait au moins 40 blessés et d'importants dégâts matériels. Le puissant séisme qui a frappé l'est de l'Indonésie a fait au moins 20 morts, les secours l'annoncent ce matin. Ce tremblement de terre d'une magnitude de 7,7 s'est produit au large de l'île de Flores. Il a été suivi de plusieurs répliques. L'étendue des dégâts est en cours d'évaluation. Nouvel accrochage entre Washington et Téhéran sur l'avenir du détroit d'Ormuz. Donald Trump a dit hier qu'une fois l'Iran battu, il déclarerait ce passage stratégique comme un territoire des États-Unis sur un ton laissant penser qu'il plaisantait. En réponse, le vice-ministre iranien des Affaires étrangères, Kazem Gharibabadi, a assuré que le détroit d'Ormuz est et restera iranien. Un chantier à 125 millions de francs vient de s'achever à Pozieux, dans le canton de Fribourg. Les autorités locales ont remis hier à la Confédération les clés du nouveau bâtiment de laboratoire d'Agroscope. Ce site est appelé à devenir le cœur du campus national de recherche agronomique. Et puis, la fin d'un long bras de fer dans le canton de Genève. Le tribunal fédéral a donné raison au propriétaire d'un étang construit illégalement à Avuzy. Le canton lui avait ordonné de détruire ce biotope à plusieurs reprises depuis 1999. Le tribunal fédéral renvoie l'affaire aux juges cantonaux. Ces derniers doivent tenir compte du fait que l'étang a tellement prospéré qu'il abrite désormais des espèces protégées. Les vagues de chaleur successives font exploser les ventes de glaçons en Suisse romande, rapporte 24 heures et la Tribune de Genève. Dans les magasins Migros, elles progressent d'environ 50% par rapport à l'été dernier, contre 20 à 30% pour les glaces et les sorbets. La demande augmente aussi fortement chez les entreprises spécialisées comme Ice Lab et Cubitos, notamment auprès des particuliers, des restaurants, des épiceries ou des organisateurs d'événements. Audrey Vérot est championne d'Europe du 800 mètres. Hier soir, la fribourgeoise de 22 ans s'est emparée de l'or au championnat d'Europe d'athlétisme à Birmingham. Cette consécration survient au lendemain d'une chute et d'un repêchage en demi-finale. Et autre médaille suisse, celle en bronze de Timothée Mumenthaler sur 200 mètres. Champion d'Europe il y a 2 ans, le Genevois a arraché la 3e place au millième près. Le temps restera ensoleillé aujourd'hui malgré quelques passages nuageux et des averses possibles dès le matin. L'après-midi, le ciel va se charger. Des orages sont à prévoir dans les Alpes et le long du Jura. Températures comprises entre 17 et 35 degrés. Demain, dimanche, un temps plus lourd avec des passages nuageux parfois denses et un risque d'averses et d'orages par intermittence, 31 degrés au maximum.
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1: 11h.
2: Jessica Vial.
3: Le bilan du séisme qui a frappé l'est de l'Indonésie monte à 38 morts, annoncent ce matin les autorités. Ce tremblement de terre d'une magnitude de 7,7 s'est produit au large de l'île de Flores. Il a été suivi de plusieurs répliques. Les habitants de la zone avaient été auparavant appelés à s'éloigner des côtes ou à rejoindre les hauteurs. Des milliers de personnes ont été contraintes à évacuer de crainte d'une montée des eaux. L'étendue des dégâts est en cours d'évaluation. C'était il y a 5 ans, jour pour jour, les talibans revenaient au pouvoir en Afghanistan. Ce samedi, des centaines de partisans du pouvoir se sont rassemblés à proximité de l'ex-ambassade américaine à Kaboul, dans une ambiance festive. Le régime taliban reste toutefois largement isolé. La Russie est le seul pays à l'avoir officiellement reconnu. Selon l'ONU, la population afghane, et en particulier les femmes, subit des restrictions suffocantes. Le Venezuela a annoncé hier la remise en liberté de plus de 130 prisonniers politiques, parmi lesquels une femme accusée d'un attentat au drone contre l'ex-président Maduro. Il s'agit d'une réponse à la demande de l'opposition qui vient d'engager des pourparlers avec le pouvoir. Ce dialogue parrainé par les États-Unis survient 7 mois après la capture de Nicolas Maduro par l'armée américaine. De violents incendies de forêt continuent de mobiliser les pompiers ce samedi un peu partout en Europe, en Allemagne, dans la zone boisée des Fagnes, en Belgique ou encore dans les Landes, département du sud-ouest de la France. La Croatie, elle, combat l'un des feux les plus importants de son histoire sur la côte adriatique. Une personne est morte et une autre est portée disparue. Le sinistre a également fait 40 blessés et d'importants dégâts matériels. Un chantier à 125 millions de francs vient de s'achever à Pozieux, dans le canton de Fribourg. Les autorités locales ont remis hier à la Confédération les clés du nouveau bâtiment de laboratoire d'Agroscope. Ce site est appelé à devenir le cœur du campus national de recherche agronomique. 11 personnes ont été blessées vendredi dans 2 carambolages sur l'autoroute A16 dans le Jura bernois. L'axe a été fermé pendant plusieurs heures, indique la police cantonale bernoise. Les deux accidents se sont produits quasi simultanément, l'un dans le tunnel de Laheute et l'autre près de la sortie en direction de Sonsbeau. Au total, 6 voitures ont été impliquées dans ces collisions en chaîne. Un homme et un mineur grièvement touchés ont dû être désincarcérés. Audrey Véraud est championne d'Europe du 800 mètres. Hier soir, la fribourgeoise de 22 ans s'est emparée de l'or au championnat d'Europe d'athlétisme à Birmingham. Cette consécration survient au lendemain d'une chute et d'un repêchage en demi-finale. Autre médaille suisse, celle en bronze de Timothée Mumenthaler sur 200 mètres. Une météo assez ensoleillée aujourd'hui malgré quelques passages nuageux. Des averses ou des orages sont possibles cet après-midi dans les Alpes et le long du Jura. Le mercure pourra atteindre 35 degrés par endroit. Dimanche, un peu moins de soleil et un temps plus lourd avec un risque de précipitation et d'orages par intermittence. 31 degrés au maximum.
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notamment les marques de luxe, Dractel, la génération Z. Cette génération qui peut passer en moins de 3 scrolls de « je suis anti-consumérisme » à « j'ai besoin tout de suite du nouveau sac Gucci ». La réponse est dans le cerveau d'un homme, Demna, le DA remarqué d'abord chez Balenciaga, puis chez Gucci depuis 2025. En créant des ponts entre les générations, en comprenant les enjeux visuels, culturels et même spirituels, Demna a réussi à transformer la mode, autrefois un club très fermé, en phénomène viral. Pour la campagne de sa première collection, automne-hiver 2026, le styliste géorgien formé à l'Académie royale des beaux-arts d'Anvers invente carrément une nouvelle génération, la génération Gucci. Demna y endosse carrément le rôle de photographe pour les 84 silhouettes de la collection. Oui, 84. On n'est plus dans la mode, on est dans un blockbuster avec un casting intergénérationnel. Kate Moss, 52 ans, Emily Ratajkowski, 34 ans, et la fille aînée d'Elon Musk, Vivian Wilson, qui a eu 22 ans en avril dernier. Alors, comment le luxe touche-t-il la génération Z ? En étant viral, inclusif, culturellement connecté, mais surtout en racontant une histoire dans laquelle chacune, chacun peut se projeter. Pour la génération X, née entre 1965 et 1976, le luxe, c'était un truc rare, presque sacré. Le sac Gucci, c'était un investissement, pas un accessoire pour faire un TikTok de 12 secondes. La génération X a connu l'époque où on gardait un sac 10 ans, pas 10 jours. Perso, pour sortir le chien en hiver, j'enfile toujours un long manteau noir Yamamoto, circa 1998, le genre de pièce fluide et asymétrique qui bouge comme une ombre.

Dans ce foutu bazar pré-apocalyptique qu'est le monde d'aujourd'hui, on a vraiment, vraiment besoin d'un bon rôle modèle. En 2026, les artistes et musiciens qui servent de rôle modèle sont celles et ceux qui assument leurs failles autant que leurs forces, qui avancent sans posture et sans chercher à incarner une perfection impossible. Billie Eilish, Zendaya, Bad Bunny, Rosalia et Taylor Swift sont les noms qui reviennent le plus souvent comme rôle modèle. Un rôle modèle, c'est un guide qui inspire et sert d'exemple aux autres, à ne pas confondre avec le vilain gourou. Un gourou réduit le monde pour mieux y régner. Il exige loyauté, admiration, dépendance. Là où un guide donne une lampe, un gourou l'éteint, imposant sa propre lumière. Un rôle modèle montre des chemins possibles, mais n'impose jamais le sien. Le rôle modèle n'est pas une figure projetée, idéalisée, fantasmée. Le rôle modèle est un miroir différé. Il ne dit pas « sois comme moi », mais « tiens-toi debout à ta manière ». Dans un monde qui vacille, les rôles modèles ne sont plus un luxe, ils sont des boussoles indispensables. Ma boussole, c'est Kim Gordon. Ex-bassiste de Sonic Youth, la septuagénaire est en orbite avec sa carrière solo. Kim Gordon fait de la marge le centre de gravité. Sa voix, c'est une ligne blanche sur l'asphalte, droite, froide, tranchante. Un souffle qui dit « on n'a pas besoin d'être parfait pour être incandescent ». Et quand tout s'est écroulé pour Kim Gordon, le groupe, l'amour, les certitudes, elle n'a pas reconstruit à l'identique. Elle a tracé un nouveau chemin, plus abrupt, plus personnel, en mode auto-réinvention. Kim Gordon ne chante pas pour plaire, elle chante pour dire « je suis là et je ne bouge pas ». Et ça, c'est fucking rassurant.

Le mot hipster apparaît dans les années 1940, au sein de la communauté afro-américaine. À l'époque, c'est le cousin du terme hip cat, les passionnés de jazz, surtout les fans de la scène bebop qui explosent. Dans les années 50, le mot hipster glisse vers une figure blanche fascinée par les musiciens afro-américains et la vie bohème, affranchie des conventions, et c'est la fin des hipsters selon le journaliste Anatole Broyard qui annonce le déclin à l'aube des 50s. Le hipster pense qu'il est un poète, un visionnaire, un héros. Mais son mode de vie est devenu plus rigide que les institutions qu'il voulait défier. Il s'est mué en routine ennuyeuse. L'individualiste irréductible est devenu un prétentieux. Le hipster disparaît donc à la fin des années 50 et réapparaît au début des années 2000. Où il se reconnaît à 2000 mètres à la ronde. Le style repose sur la récupération, friperie, vide-grenier, vêtements chinés. Les hipsters traînent dans les micro-brasseries artisanales, prônent un minimalisme authentique et écoutent de la musique indie ultra pointue, tout en cultivant cette fameuse posture de distinction résumée par la phrase « Tu ne connais sûrement pas », marqueur suprême de la culture underground hipster. Et puis, le drame. Le hipster moderne décline quand la culture mainstream l'avale tout cru. Les cafés indépendants deviennent la norme, le bio envahit les supermarchés, les produits artisanaux sont partout. Et les goûts musicaux pointus, indie rock, électro, expérimental, se retrouvent sur toutes les plateformes. Mais au fond, le hipster le sait. Être hipster, c'est un état d'esprit, une esthétique que le grand public ne pourra jamais vraiment intégrer. Et puis, il y a toujours cette tension ironique. La pire insulte qu'un hipster puisse faire à un autre hipster, hipster. À quoi ressemble le hipster version 2026 qui est de retour? Déjà, il ou elle évite les clichés 2010. Fini la chemise à carreaux et les lunettes surdimensionnées, place à un mélange folk workwear minimaliste japonais. Des matières naturelles, texturées, des coupes amples et épurées. Une esthétique plus subtile, plus mature, plus dissimulée. Et côté attitude, le vent souffle dans la direction des hipsters. Dans une époque d'abondance où tout est disponible, tout le temps, le mainstream fait peur. Les hipsters retrouvent donc leur rôle, des figures en quête de distinction, dans une culture saturée de choix. Alors oui, les hipsters font leur grand retour en 2026, à moins qu'ils n'aient jamais disparu.

0: s'est présenté comme un simple changement de nom. Le Brooklyn Mirage devient le Pacha New York. Et tout est dit, la globalisation de la club culture part au grand galop. C'est l'histoire d'une musique née dans les caves, les entrepôts, les lieux abandonnés, qui se retrouve aujourd'hui projetée sur des scènes géantes, sous des écrans LED, dans des espaces qui se ressemblent d'un continent à l'autre. À l'origine, rien n'était fait pour voyager. La house de Chicago, la techno de Détroit, les loft parties new-yorkaises ou les nuits berlinoises post-chute du mur, tout ça, c'était du local. Des communautés, des luttes, des identités. Une culture de la marge, bricolée, fragile, mais incroyablement inventive. Et puis, tout s'est emballé. Internet a fait circuler les sons à la vitesse de la lumière. Les vols low cost ont transformé le clubbing en tourisme. Les festivals géants ont imposé une nouvelle économie, une nouvelle esthétique, un nouveau système. Les DJs sont devenus des marques, les clubs des destinations, les soirées des expériences calibrées. La culture club est entrée dans une logique globale, presque industrielle, où l'on retrouve les mêmes têtes d'affiche et les mêmes codes visuels de Miami à Séoul. Le rachat du Brooklyn Mirage par Five Holdings, propriétaire de la marque Pacha, marque un tournant. Derrière le rebranding en Pacha New York, il y a la volonté d'intégrer l'un des lieux les plus singuliers de la ville dans un empire international. Le Mirage, laboratoire à ciel ouvert de la culture club à Brooklyn, devient une pièce d'un puzzle global. D'ailleurs, on ne parle plus de Brooklyn, mais de New York. Aujourd'hui, la culture électronique navigue entre deux forces. Une scène locale qui veut rester vivante et inventive, et une industrie mondiale qui avance avec ses codes, ses formats et ses impératifs de rentabilité. Certains y voient une opportunité, d'autres redoutent une standardisation, un effacement de l'esprit DIY sous le poids des bulldozers. Puis au centre, il reste la piste de danse. Mais quand le son devient un produit, quelque chose a changé. On danse toujours, oui, mais on sent bien que ce n'est plus exactement la même histoire. Attention, protégez vos clubs indépendants. Le Pacha pourrait bien avoir d'autres adresses dans le viseur.
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0: midi. Jessica Vial.
1: De violents incendies de forêt continuent de mobiliser les pompiers ce samedi un peu partout en Europe. Dans un parc naturel à l'est de la Belgique ou encore dans les Landes, département du sud-ouest de la France où un brasier a repris cette nuit. Plusieurs incendies ont aussi touché la Croatie. Une personne est morte et une autre est portée disparue après un feu dans une zone résidentielle de la région Domis au centre du littoral. Le sinistre a également fait 40 blessés et d'importants dégâts matériels. Le bilan du séisme qui a frappé l'est de l'Indonésie monte à 38 morts, annoncent ce matin les autorités. Ce tremblement de terre d'une magnitude de 7,7 s'est produit au large de l'île de Flores. Il a été suivi de plusieurs répliques. Des milliers de personnes ont été contraintes à évacuer de crainte d'une montée des eaux. L'étendue des dégâts est en cours d'évaluation. Une centaine de vols d'EasyJet au départ de la France sont annulés ce week-end. En cause, une grève du personnel de cabine massivement suivie, annoncée pour samedi et dimanche. Les employés de la compagnie britannique à bas coût dénoncent principalement des plannings constamment remaniés, parfois la veille pour le lendemain. Plus de la moitié des quelques 900 personnels navigants d'EasyJet en France se sont déclarés grévistes. Téhéran a réaffirmé ce samedi que le détroit d'Ormuz restera iranien. Le vice-ministre iranien des Affaires étrangères, Kazem Gharibabadi, a répondu au président américain Donald Trump, qui affirmait que ce passage stratégique ferait partie du territoire américain une fois l'Iran battu. Le conflit entre les deux pays, qui dure depuis plus de 5 mois et a fait des milliers de morts, se concentre actuellement autour de cette voie maritime cruciale pour le transport des hydrocarbures mondiaux. L'AREGA a davantage été appelé pour des accidents de montagne en Suisse cette année. Depuis janvier et jusqu'à la mi-août, ces hélicoptères sont intervenus à 323 reprises, soit 39 transports de patients de plus qu'à la même période l'an dernier. Cette hausse pourrait s'expliquer par une fréquentation accrue des sommets, notamment pour l'alpinisme et l'escalade. Le beau temps des derniers mois pourrait aussi avoir eu une influence sur le nombre d'interventions. Audrey Véraud est championne d'Europe du 800 mètres. Hier soir, la Fribourgeoise de 22 ans a décroché la médaille d'or au championnat d'Europe d'athlétisme à Birmingham. Ce sacre survient au lendemain d'une chute et d'un repêchage en demi-finale. Autre médaille suisse, celle du Genevois Timothée Mumenthaler qui s'est adjugé le bronze sur 200 mètres. Et puis en natation, Roman Mitioukov est le seul Suisse engagé aux Européens de Paris à avoir passé le cap des séries. Le Genevois s'est qualifié pour les demi-finales du 100 mètres d'eau programmées ce samedi soir. Une météo assez ensoleillée aujourd'hui, malgré quelques passages nuageux, des averses ou des orages sont possibles cet après-midi dans les Alpes et le long du Jura. Le mercure pourra atteindre 35 degrés par endroit. Demain dimanche, un peu moins de soleil, un temps plus lourd et 31 degrés au maximum.
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1: Avis sur le bar. Chocolat chaud, extrêmement décevant. Pour 8 euros, on attend un peu plus qu'une soupe à l'eau sortie d'un distributeur et servie dans un verre à eau 20 minutes après la commande.

Aujourd'hui, on plonge dans un sujet poilant, voire écaillant, les animaux de compagnie selon sa génération. Commençons par la génération Z. Oui, cette génération qui vit dans 18 mètres carrés, mais qui trouve quand même la place pour un chat, un hamster, un gecko et parfois même un axolote fluorescent. Selon les chiffres en 2026, 68% de la génération Z possède un animal. Ils adoptent tôt, entre 18 et 22 ans. À cet âge-là, les boomers adoptaient un magnétoscope et ils en étaient très fiers. En tête des classements génération Z, les chats. Indépendants, photogéniques, parfaits pour TikTok. Un chat qui dort, 2 millions de vues. Un chat qui éternue, 8 millions. Les boomers, eux, préféraient le canari dans la cuisine, le seul animal qui chantait plus fort que Bonnie Tyler. En deuxième position, les petits chiens, format je tiens dans un tote bag. Les boomers, eux, avaient le berger allemand de 40 kilos qui gardait la maison. La génération Z a le chihuahua de 2 kilos qui garde le tote bag. Chacun son époque. Ensuite, on trouve les hamsters, stars de TikTok, grâce au labyrinthe fait maison. La génération Z dépense 30 euros par mois pour un animal qui dort 22 heures par jour. Les poissons, eux, sont devenus des objets de déco vivants. On ne dit plus « j'ai un aquarium, mais je suis dans un mood aquatique ». Les boomers, eux, avaient un poisson rouge qui tournait en rond dans un bocal. La génération Z a un Beta Splendens dans un aquarium LED connecté à Deezer.

très déçus par notre déjeuner. Personnel dévoué mais complètement dépassé. Pizza insipide avec une pâte cuite inégalement. On nous a bien proposé de la recuire, mais alors, les frites recuites sans doute juste avant d'être servies. Salade d'accompagnement oubliée. Erreur dans le parfum des boules de glace. Dommage, le cadre est sympa, le temps était idéal. Mais la prochaine fois, je pense que nous irons déjeuner ailleurs.

Il y a un roman qu'il faut lire absolument cette année. Si vous aimez les polars tordus et barjots, c'est White Devils, Diable Blanc en VF, qui arrive jusqu'à nous en français, longtemps après le suicide de son auteur James Robert Baker en 1997. Il aura fallu que Diable Blanc tombe dans l'œil de l'éditeur bordelais Monsieur Toussaint Louverture, que nous remercions au passage pour ce petit chef-d'œuvre. James Robert Baker est détesté par le mainstream aux États-Unis. Ses livres sont trop crus, trop cyniques. Baker a toujours été une persona non grata dans l'industrie américaine de l'édition. Diable Blanc, c'est l'histoire d'un écrivain en perte de vitesse qui a pourtant publié un best-seller. Mais l'inspiration s'est envolée et le voilà fauché comme les blés avec une femme qui, elle, est pleine de ressources. Pour se sortir de ce mauvais moment qui pourrait obliger le couple à quitter sa belle maison avec vue sur l'océan Pacifique, Bess, c'est le prénom de la femme, a une idée géniale, soutirer de l'argent à son père plein aux as, qui lui aussi est un écrivain. Bien sûr, tout va partir en eau de boudin.

Diable Blanc, le roman de James Robert Baker, se passe à Los Angeles. Et ça fait, bien sûr, penser à du Bret Easton Ellis, en version hyper ciselée, avec des dialogues souvent très drôles. Le politiquement correct est carrément dans le rouge avec ce livre Diable Blanc. Avec Diable Blanc, on est en plein dans une tradition de satire noire américaine qui mêle culture pop, violence sociale et critique de l'élite, et en particulier de la bourgeoisie blanche californienne. Même à Los Angeles, pourtant le décor du roman et le bastion culturel de Baker, White Devils est resté un livre invisible, littéralement hors du radar de la presse américaine. Quand Baker l'a sorti en mode auto-édition, personne n'en a parlé, enfin presque personne, pas de traces de White Devils et très peu de couverture de Baker lui-même, après le début des années 1990. Nous avons donc affaire à un auteur maudit. Raison de plus pour dévorer Diable Blanc de James Robert Baker, traduit par Yoko Lacour. C'est une terrible publication de Monsieur Toussaint Louverture. Vous reprendrez bien trois Xanax.

J'irai bien au Sikkim, un endroit où les sommets de l'Himalaya touchent le ciel, où les drapeaux de prière flottent dans le vent, où le temps semble ralentir. J'irai bien au Sikkim, un minuscule état au nord de l'Inde, pas trop connu, où la nature est reine. Ici, on marche au cœur des montagnes grandioses et on respire un air pur, loin de l'agitation du monde. Le Sikkim, c'est aussi une terre de sérénité, des monastères bouddhistes perchés dans les nuages, une atmosphère paisible, presque magique, idéale pour se reconnecter à l'essentiel. Le Sikkim, c'est une culture unique entre Inde et Tibet, une cuisine chaleureuse et des habitants accueillants. J'irai bien au Sikkim, le dernier Shangri-La.

0: 13h. Mathias Wirtz.
1: 38 victimes, c'est le bilan encore provisoire du puissant séisme qui a frappé l'est de l'Indonésie la nuit dernière. Un tremblement de terre de magnitude de 7,7. Il a touché l'île de Flores. Des milliers d'habitants des côtes ont aussi dû évacuer par crainte d'une montée des eaux. Et puis la terre a tremblé en Espagne aussi. Grenade était sous le choc ce matin. Un rare séisme de magnitude 5 a réveillé les habitants de cette ville très touristique du sud du pays. La secousse a endommagé des bâtiments, mais elle n'a pas fait de victimes. Et puis, des violents incendies de forêt continuent de mobiliser les pompiers ce samedi un peu partout en Europe. Dans les Landes, le feu a repris ce matin. Il a désormais brûlé plus de 1500 hectares dans ce département du sud-ouest de la France. Des habitants et des touristes en camping, au total 650 personnes, ont dû évacuer. Incendie aussi en Croatie. Le pays fait face à l'un des pires feux de son histoire sur le littoral adriatique. Une personne a été retrouvée morte hier et une autre est portée disparue. On déplore aussi une quarantaine de blessés. En Belgique, près de 850 hectares encore ont été ravagés par les flammes dans un parc naturel de l'est du pays. Sud-Liban, une frappe aérienne d'Israël a tué 7 personnes ce matin à l'aube. Selon Tzahal, le feu visait des infrastructures du mouvement pro-iranien Hezbollah dans le village d'Ansar. Une autre attaque a eu lieu à une vingtaine de kilomètres de là, dans le village de Deir Zahrani. Bilan là, 22 morts, 2 décès. Il s'agit des bombardements les plus meurtriers au Liban depuis la signature d'un accord cadre entre Beyrouth et Tel Aviv. C'était le 26 juin. EasyJet annule une centaine de vols au départ de la France ce week-end en cause d'une grève massive suivie du personnel de cabine. Hôtesses et stewards dénoncent des plannings constamment remaniés, parfois même la veille pour le lendemain. La compagnie aérienne à bas coût dit proposer des options alternatives aux clients, notamment la possibilité d'un transfert gratuit vers un autre vol. Athlétisme, Annick Kellin a pris la tête de l'heptathlon des Européens de Birmingham après la 5e épreuve. En saut à longueur, la grisonne a bondi de 6,81 m. Deux carambolages hier soir sur l'autoroute A16, on est dans le Jura bernois. Bilan, 11 personnes blessées, l'axe est resté fermé durant plusieurs heures. Les deux accidents ont eu lieu presque simultanément, l'un dans le tunnel de la Heute, l'autre peu après la sortie en direction de Sonsbeau. Au total, 6 victimes ont été impliquées dans ces collisions en chaîne. Un homme et un mineur ont dû être désincarcérés. Puis la météo, samedi assez ensoleillé malgré les passages nuageux et la formation de cumulus en montagne, lourd et orageux dans les Alpes et le long du Jura. Maximum 32 à 35 degrés en plaine. Demain dimanche, moins de soleil et plus de nuages. Averses et orages par intermittence en cours de journée, en particulier dans les Alpes, jusqu'à 31 degrés.
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0: 14h.
1: Mathias Wirtz.
2: Nouveau séisme en Indonésie sur l'île de Sumatra cette fois. Cette seconde secousse a atteint une magnitude de 6,9. Ce matin, un puissant tremblement de terre d'une magnitude de 7,7 avait déjà frappé l'île de Flores dans l'est du pays. Bilan provisoire, au moins 38 personnes tuées. Berne dit ne disposer pour l'instant d'aucune information concernant d'éventuelles victimes suisses. Le DFAE n'a reçu jusqu'à présent aucune demande, mais il mène des vérifications. Kiev revendique l'attaque d'une usine spatiale en Russie. L'armée ukrainienne a frappé le site de Samara où sont fabriqués les composants de pointe de l'industrie satellitaire et des missiles russes. Le président Volodymyr Zelensky affirme que ses forces ont également visé la base aérienne voisine de Savasleïka, une base de Moscou qui peut notamment accueillir des avions de la force de dissuasion nucléaire. Les frappes israéliennes menées ce samedi au Liban constituent un message clair pour l'avenir des négociations entre Israël et le Liban. Ça, ce sont les mots du président libanais. Joseph Aoun condamne les violations répétées du droit international protégeant les civils de la part d'Israël. Deux attaques de Tsahal ont fait 9 victimes ce matin dans le sud Liban. Ce sont les bombardements les plus meurtriers au Liban depuis la signature le 26 juin dernier d'un accord cadre entre Beyrouth et Tel Aviv. 323, ça c'est le nombre d'interventions de la Rega depuis le début de l'année jusqu'à mi-août pour des accidents en montagne. Ce sont 39 transports en hélicoptère de plus qu'à la même période de l'an dernier. Une hausse que la compagnie de sauvetage explique par une fréquentation accrue des sommets, notamment liée aux conditions météorologiques excellentes pour l'alpinisme et pour l'escalade. Natation, Roman Mitiokhov est le seul Suisse à avoir passé l'écueil des séries aux Européens de Paris. Le Genevois s'est qualifié pour les demi-finales du 100 mètres d'eau programmé ce soir dès 20h18 précisément. Mitiokhov a pris le 12e temps. En football, ses transferts, l'Atlético Madrid officialise la signature du défenseur argentin Cristian Romero en provenance de Tottenham. Le club espagnol a déboursé 40 millions d'euros pour s'assurer les services du champion du monde 2022 et finaliste du mondial 2026. Le PSG, le Paris Saint-Germain, lui engage Ferran Torres en provenance du FC Barcelone. Cet espagnol, l'unique buteur en finale du mondial 2026 contre l'Argentine, a signé pour 5 ans dans le club parisien, montant estimé de la transaction 50 millions d'euros. Et puis météo, ce samedi restera assez ensoleillé mais lourd et orageux par endroits, maximum 32 à 35 degrés. Demain dimanche, moins de soleil avec un régime d'averses et d'orages plus étendu, mais en particulier le long des montagnes, jusqu'à 31 degrés en plaine.
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2: Deuxième repérage pour Ayoni. Ayoni, c'est le projet musical de Yacine Madi. Enfant, Yacine a fui la guerre en Irak avec ses parents et sa sœur pour se réfugier dans le canton des Grisons. Electronica, oud, rythme arabe et voix rêveuse, le désormais jeune voix sort en mai 2025 un premier album intitulé Bagdad. On retrouve Ayoni aujourd'hui en repérage avec son nouveau morceau synthétique intitulé Anwar, lumière en arabe.

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1: 15h.
2: Mathias Wirtz.
3: L'Europe toujours aux prises avec les feux de forêt. Plus de 1600 hectares sont partis en fumée en Belgique. Le feu a pris hier dans un parc naturel de l'est du pays. Il s'est rapidement propagé. Le village de Sourbrotte est actuellement en cours d'évacuation. Une évacuation préventive en raison des risques causés par la fumée. Et puis les flammes ont repris tôt ce matin dans les Landes. Le feu a calciné près de 1600 hectares dans ce département du sud-ouest de la France. Mais cette fois, les conditions météorologiques s'annoncent plus favorables avec des températures moins caniculaire. La Croatie fait-elle aussi face à des feux de forêt les pires de son histoire sur le littoral adriatique? Une personne a été retrouvée morte hier et une autre est portée disparue. On déplore également une quarantaine de blessés. Les dernières frappes israéliennes sur le sud Liban répondent à une violation du cessez-le-feu de la part du Hezbollah. C'est ce que déclare un porte-parole de Tzahal. Ce matin, l'armée israélienne a lancé deux attaques. Elles visaient les infrastructures du mouvement pro-iranien selon Tel Aviv. Lourd bilan, 9 victimes. Des frappes fermement condamnées par le président libanais, Joseph Aoun, y voit lui aussi une violation du cessez-le-feu. Le Hezbollah, pour sa part, menace déjà de riposter. Ses chefs exhortent les autorités libanaises à mettre fin aux négociations jugées humiliantes avec Israël. Le détroit d'Hormuz restera iranien. La déclaration de Téhéran ce matin. Hier, le président américain Donald Trump avait affirmé que ce passage stratégique ferait partie du territoire américain une fois que l'Iran aurait été battu. Et puis au moins 20 personnes tuées hier soir au Nigeria, conséquence d'affrontements entre les communautés Kambari et Peul dans le centre de ce pays d'Afrique de l'Ouest. Depuis des années, cette région est terrorisée par des gangs criminels, localement appelés des bandits, mais aussi plus récemment par des groupes djihadistes. Au Liechtenstein, fini les discriminations entre prince et princesse. Le premier-né de la famille princière pourra désormais assurer la succession à la tête de la principauté, quel que soit son sexe. Jusqu'à présent, la succession au trône de la principauté n'était ouverte qu'aux membres masculins. Une princesse pourra donc désormais régner sur Vaduz. Et puis football, c'est le retour de la Coupe de Suisse. Après la victoire facile du Lausanne Sport hier soir, place à Servette aujourd'hui. Les Genevois se déplacent à Bavois, coup d'envoi maintenant même à 15h. À 16h, ce sera le duel entre Courtetel et le grand FC Bâle. Et puis troisième club roman de Super League, le FC Sion, jouera lui demain sur le terrain de Kerzers. L'après-midi reste ensoleillé malgré des passages nuageux, quelques averses et orages pas exclus dans les Alpes et le long du Jura, jusqu'à 35 degrés en plaine. Demain dimanche, seulement en partie ensoleillé, il fera lourd avec des nuages parfois denses et des averses ou des orages en cours de journée. 17 à 22 au petit matin, 32 au meilleur du jour.
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0: 16h. Mathias Wirtz.
1: L'Indonésie touchée par deux séismes en quelques heures. Tôt ce matin, un puissant tremblement de terre a frappé l'île de Flores, c'est dans l'est du pays, magnitude de 7,7. Bilan provisoire, au moins 38 personnes tuées et des milliers évacuées par crainte d'une montée des eaux. Et quelques heures plus tard, c'est l'île de Sumatra qui tremble. On est dans l'ouest de l'Indonésie. Cette seconde secousse a atteint 6,9 de magnitude. Berne dit ne disposer pour l'instant d'aucune information concernant d'éventuelles victimes suisses. Le département des affaires étrangères procède à des vérifications. C'était il y a 5 ans, jour pour jour, les talibans revenaient au pouvoir en Afghanistan. Ce samedi, des centaines de partisans du pouvoir se sont rassemblés à proximité de l'ex-ambassade américaine à Kaboul dans une ambiance festive. Mais le régime taliban reste largement isolé. La Russie est le seul pays à l'avoir officiellement reconnu. Selon l'ONU, la population afghane, et en particulier les femmes, subit des restrictions suffocantes. La Suisse, quant à elle, poursuit ses programmes de développement. Berne avait d'abord fermé son bureau de coopération à Kaboul et évacué son personnel. Mais notre pays a désormais rétabli sa présence sur place. L'aéroport de Catane reprend ses vols. Les autorités ont fait passer de rouge à orange le niveau d'alerte lié à l'activité volcanique de l'Etna. Des projections de cendres suite à des éruptions avaient contraint l'aéroport sicilien à annuler ou à dérouter des centaines de vols cette semaine. Aviation civile toujours, EasyJet annule pour sa part une centaine de vols au départ de la France ce week-end. En cause, une grève massivement suivie du personnel de cabine. Hôtesses et stewards dénoncent des plannings constamment remaniés, parfois même la veille pour le lendemain. La compagnie aérienne à bas coût dit proposer des options alternatives aux clients. Les hommages se multiplient ce samedi au Royaume-Uni. Le pays fait mémoire de Jason Hardy. Cet ancien professeur noir de l'université de Cambridge a été retrouvé mort hier. Des proches et des collègues dénoncent le harcèlement dont aurait fait l'objet depuis sa nomination il y a 3 ans, ce Britannique de 41 ans. Le plus jeune prof noir de Cambridge était au cœur d'un scandale de plagiat. Sa mort est une tragédie, c'est ce qu'a dit aujourd'hui le Premier ministre Andy Burnham. 323, ça c'est le nombre d'interventions de la Rega depuis le début de l'année pour des accidents en montagne. Ce sont 39 transports en hélicoptère de plus qu'à la même période l'an dernier. Une hausse que la compagnie de sauvetage explique par une fréquentation accrue des sommets, notamment liée aux conditions météorologiques excellentes pour l'alpinisme et pour l'escalade. L'après-midi reste assez ensoleillé, mais des averses et des orages sont possibles dans les Alpes et le long du Jura. Des pluies qui pourront localement déborder en plaine. Demain, en partie ensoleillé seulement et lourd. Des nuages seront parfois denses. Ils pourront donner lieu à des averses ou à des orages en cours de journée. En plaine, minimum 17 à 22, maximum 31 degrés.
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1: Flèche. On parle de mythe cette semaine. Pas de Sandy, la mythe de mon dressing qui a pondu dans mon pull en cachemire, mais du mythe américain Davy Crockett, l'homme qui n'a jamais peur et qui ne se cache pas dans les dressings.
2: Davy, Davy Crockett, l'homme qui n'a jamais peur.
1: Davy pousse son premier cri dans le comté du Tennessee en 1786. D'origine irlandaise, son père, John Crockett, produit des aliments pour chiens et chats. Mais ça marche pas trop au XVIIIe siècle, les colons n'ayant pas tant de ces animaux de compagnie. Du coup, John Crockett est endetté. Du coup, double, il loue son fils à des fermiers. Au lieu d'aller à l'école et d'apprendre à lire et à écrire, le petit Davy doit labourer des champs. Ça ne l'amuse guère longtemps, par conséquent, vers l'âge de 13 ans, il se fait la malle.
3: Ouais, j'ose bien un tube de vaseline.
1: Davy Crockett passe 3 ans à errer entre la Caroline du Nord et le Maryland. Il apprend notamment le métier de cowboy ou comment fumer des clopes sur un cheval tout en gardant du bétail.
4: Et pour fêter mon arrivée dans le pays, je vais t'offrir ma mule et un de mes sacs.
1: La légende raconte, avec sa voix éraillée, qu'en voulant rentrer à la maison, Davy se perd un temps dans un désert vaste et inconnu et que durant 10 jours, il ne se nourrit que d'herbes crues. Mais ça lui va très bien comme ça car Davy Crockett est l'homme qui n'a jamais faim.
4: Je n'ai pas eu mon verre de lait.
1: De retour au bercail, il continue de s'occuper de bétail, se fait quelques sous grâce à son travail et se dégote une femme aux yeux couleur corail. Mary Finlay, fille de fermier.
5: Hey, salut!
1: Davy et Mary n'ont ni le chauffage, ni Netflix, ni le Uno. Ils engendrent alors rapidement et coup sur coup 2 fils vigoureux, John et William.
6: Hello.
1: Quand ils sont ensemble, John et William ne font qu'un, John William. Et ils font vraiment des merveilles avec leurs instruments.
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1: Bonjour la 3, c'est Blaise. Je voulais vous faire un vocal parce que j'aimerais savoir si vous auriez pas une méthode pour... Ah bonjour, vous m'avez fait sursauter.
2: Ah ben vous avez de la chance vous.
1: Ah bon?
2: Ouais, moi je pourrais pas sursauter là avec tout le sport que je viens de faire.
1: Ah.
2: Jette ces courbatures hein.
1: Oh. Ouais, alors ça arrive.
2: À cause du sport.
1: Que vous avez fait?
2: Ouais, j'ai fait du sport là, j'en ai fait plein.
1: Ah oui, et combien?
2: 14.
1: 14 sports.
2: Non, mais j'ai fait du sport, enfin beaucoup là.
1: Oui, j'avais compris, je vous embête.
2: Oh là là là là, mes jambes. Fou.
1: Ça marche, d'accord?
2: Ça marche, ça court, ça saute, ça fait des squats surtout. Hein.
1: Excellent.
2: Mais vous savez, c'est dur pour moi de rire.
1: Oh, bah alors, qu'est-ce qui se passe?
2: J'ai tellement de courbatures.
1: Ah.
2: Mais bon, je me plains pas.
1: Ah bon?
2: Ah non, faut souffrir pour être en forme.
1: Pas forcément, mais...
2: Ce serait déplacé de ma part de râler alors que d'autres vivent dans des zones en guerre.
1: Ah, oui.
2: Allez, je vous laisse.
1: Au revoir.
2: Ah, mes jambes, ils sont même pas foutus de mettre un escalier roulant ici. Quel enfer dans lequel on vit.
3: C'était le vocal de Blaise, dont la vie est quand même immensément zinzin.
4: On dit pas zinzine.
2: Non, on dit pas zinzine, mais de toute façon...

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2: La neige. C'est joli, la neige. Même si là, début mars, on a gentiment compris le principe et on a assez envie de lui dire « Allez, cassez-vous, machine, on se revoit dans 10 mois. » Alors bon, ça va, ici en Suisse, on doit faire avec des quantités plutôt raisonnables. Oui, on en a beaucoup plus qu'à Puerto Rico, par exemple, mais bien moins que dans pas mal d'endroits sur Terre. La ville japonaise d'Aomori est un de ces endroits. Il y tombe environ 8 mètres de neige par année. C'est beaucoup, 8 mètres de neige. Une pizza de 8 mètres de haut, c'est très très grand par exemple. Alors, remplacer la pizza par de la neige, ça vous donne une petite idée de comment c'est beaucoup. Oui, bon, cet exemple était un peu absurde, mais écoutez, si je vous sors un classique des comparaisons en vous disant que 8 mètres, ça équivaut à empiler 3 éléphants les uns sur les autres, on va se dire, ça c'est sympa, mais moi des éléphants, j'en ai jamais tellement vu. Et puis surtout, comment est-ce qu'on a réussi à les empiler sans casser celui qui est tout en bas? Je n'en sais rien, parce que c'est con et que personne ne fait ça. Je pourrais également vous dire que 8 mètres, c'est équivalent à un quart de baleine. Mais qui découpe une baleine en 4 juste pour montrer la hauteur de la neige dans une ville japonaise? Des Japonais peut-être, oui. C'est vrai que c'est un des 3 pays où la pêche à la baleine a encore cours. Enfin bon, prendre un exemple qui ne fonctionne qu'au Japon, en Islande et en Norvège, c'est tout de même très spécifique. Mais c'est la raison pour laquelle j'ai choisi l'exemple de la pizza. Parce que tout le monde sait à quoi ressemble une pizza. Et pour peu qu'on la choisisse Margherita, il n'est pas question de faire souffrir des animaux magnifiques pour qu'on comprenne. 8 mètres de pizza, c'est donc beaucoup. Alors 8 mètres de neige dans la ville japonaise d'Aomori, je vous laisse imaginer. Voilà. Et avec tout ça, je n'ai plus le temps de vous expliquer ce qu'on y fait de toute cette neige. Et c'est con parce que c'est vraiment super. Bien. Eh bien, ce sera pour demain. C'est promis. Oh, dans les mystères de l'univers. La neige. Une pizza de 8 mètres de haut. Avec un supplément d'huile piquante. C'est si bon. À demain, dans les mystères de l'univers.

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1: La discothèque sur la croix. Adrien
2: Mayora. Ah, les années 60s. Les surfeurs, les fleurs, le psychédélisme, la paix, l'amour, les longs cheveux, les pattes d'ef, les aisselles qui puent, la drogue.
3: La paix, non, faut le dire
2: on,
3: vite.
2: On l'avait dans le cœur, la paix.
3: Okay.
2: Le pouvoir des fleurs.
3: Voilà, voilà.
2: À peine 10 ans plus tard, les jeunes s'emmerdent, ils se droguent. Et la musique gentillette de ces salles hippies ne fait plus rêver personne. Hein, sans parler de l'arrivée du disco. L'équivalent commercial de Katy Perry ou d'Ayana Kamura, Kamura à l'époque. J'adore la disco au passage. Hein, mais voilà.
3: Moi j'adore Ayana Kamura, donc c'est ce que je te dis.
2: Chacun son tort. Dans des grandes villes comme New York au milieu des années 70, chez les kids de la classe moyenne, il y a une véritable poudrière culturelle qui se prépare à exploser. Ça sniffe de la coke, ça se bourre la gueule et ça se retrouve dans des petits clubs miteux qui puent pour laisser clamer le ras-le-bol collectif haut et fort dans des concerts de groupes comme les Stooges, les MC5 ou encore le Velvet Underground. Tout ça, ça se passe dans la sous-couche culturelle, c'est pas repris par les disques, c'est pas repris par les radios ni par les télévisions. Le phénomène est principalement new-yorkais, mais il y a des petites, sous-couches aussi qui se développent sur Los Angeles et autres. C'est très américain au début. Un autre groupe commence à faire parler de lui dans cette même vague. Hein, j'ai cité tout à l'heure les Stooges, les MC5 ou le Velvet Underground pour ne citer qu'eux. Et un autre groupe fait parler de lui dans cette même vague révolutionnaire. Un groupe qui va marquer l'histoire du rock et de la culture alternative des 70s et bien au-delà. Groupe qui fête cette semaine les 50 ans de son premier album. D'où cette biscothèque de la semaine, biscothèque consacrée aux Ramones. Et oui, ça va griser du créteux, le premier album des Ramones a un demi-siècle cette semaine.
3: Wow.
2: Et je vous en parle tout au long de la semaine dans la biscothèque.
3: Ramones
2: Los... Et pas tout à fait, comment dire, c'est plus The Ramones. Ils ont tous pris le nom de Ramones. Ah, mais j'expliquerai demain.
3: Okay.
2: Il y avait Joey, il y avait Didi, il y avait Bobby... Il y avait Smith, je me souviens plus du nom de la moitié, mais voilà.
3: Donc demain, je reprends mon petit carnet. Hein.
2: Oui.
3: Voilà.
2: Oui.

Blitzkrieg Bop, tiré du tout premier album des Ramones, qui s'appelait Ramones, tout simplement. Dis-toi juste un truc, c'est 14 morceaux en 28 minutes. Donc c'est des morceaux ultra courts, ultra punchy, qui te prennent comme ça, et les mecs sur scène, c'était pareil. Ils démarraient leur show, ils enchaînaient, ça allait super vite entre les morceaux, il n'y avait même pas le temps de respirer. Tu pogotais pendant une demi-heure, une heure pendant leur concert, mais je vous en dirai un petit peu plus demain.

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1: Aujourd'hui, Iggy Pop. Né le 21 avril 1947 à Muskegon, James Osterberg Jr., dit Iggy Pop, est un chanteur américain connu pour son groupe The Stooges et ses nombreux tubes, comme par exemple The Passenger ou Night Clubbin'. Un artiste protéiforme qui n'a toutefois jamais collaboré avec un groupe de nu metal, et c'est bien dommage. Et personnellement, j'aimerais beaucoup voir une affiche Iggy Pop corne.
2: Bien trouvé !
1: Fils de Emo Pop, un coréen dépressif, et de Brit Pop, une anglaise des 90s, Iggy Pop passe une enfance heureuse dans les rues de Muskegon. Issu d'une famille très riche, Iggy Pop développe très tôt un complexe de supériorité envers ses semblables. C'est d'ailleurs pour cette raison que beaucoup de ses camarades trouvaient Iggy Pop hautain.
3: J'ai des fesses fantastiques, j'ai des fesses, on dirait des fesses brésiliennes.
1: Passionné de football, Iggy Pop fait ses armes dans le Michigan, gravissant les échelons des petites catégories avec beaucoup de facilité. À 14 ans, il est repéré par le FC Liverpool et il s'envole outre-Manche pour faire carrière. 2 ans plus tard, il marque but sur but et devient le chouchou du public, ce qui lui vaudra le surnom du roi de la Ligue 1, League One, comme on dit en anglais.
4: C'est à n'y rien comprendre, même en y réfléchissant bien.
1: Mais à 20 ans, il pète un câble et monte un groupe de rock, les Stooges, qui connaît un succès mondial et plus particulièrement en Corée. D'ailleurs, je ne sais pas si vous le savez, mais une compagnie de chemin de fer de Séoul aime tellement Iggy Pop qu'ils ont baptisé la voie principale de leur belle gare le K-Pop. Petit fun fact avant de se quitter, Iggy Pop a une émission de cuisine qui s'appelle Iggy Popote.

0: 17h. Mathias Wirth.
1: L'Europe toujours en proie aux flammes. Plus de 1600 hectares sont partis en fumée dans un parc naturel de l'est de la Belgique. Un village doit y être évacué en raison des risques liés à la fumée. La Croatie, elle, fait face à l'un des pires incendies de son histoire sur le littoral adriatique. Une personne a été retrouvée morte hier et une autre est portée disparue. On déplore aussi une quarantaine de blessés. Et puis en Espagne, deux importants feux de forêt sévissent encore en Aragon, soit au nord-est du pays, et en Andalousie au sud. Mais dans les deux cas, les pompiers reconnaissent des perspectives favorables. Quant à la Grèce, les pompiers aussi y sont toujours en état d'alerte et d'alerte maximale, puisque une cinquantaine de départs de feu se sont déclarés depuis hier, mais la plupart ont pu être maîtrisés rapidement. Le Hezbollah menace une riposte appropriée. Ce sont les mots de ses chefs. Des frappes israéliennes ont tué 11 personnes ce samedi dans le sud du Liban. Le mouvement pro-iranien veut donc y réagir. Il exhorte maintenant Beyrouth à mettre fin aux négociations humiliantes, d'après lui, menées avec Israël depuis avril. L'armée israélienne affirme de son côté avoir notamment ciblé aujourd'hui une infrastructure du Hezbollah en réponse à une opération du groupe contre des soldats israéliens au Liban. À Paris, la justice ouvre une enquête après une cyberattaque touchant près de 700 000 usagers du fisc. Les investigations doivent vérifier si des pirates ont volé des données personnelles de contribuables dans le système informatique des impôts. Tu n'as pas ta place ici. Ce film du réalisateur roumain Florin Serban remporte ce samedi le Léopard d'Or à Locarno. La 79e édition du Festival du film s'achève après 11 jours de projection. La pellicule primée raconte la relation entre un père veuf et son fils, un adolescent qui, la nuit, commet des actes de vandalisme. Le jury a également décerné un prix d'interprétation à la star italienne Monica Bellucci. L'autre Prado de la meilleure interprétation revient à l'actrice sud-coréenne Kim Min-hee. Hong Sang-soo, lui, le réalisateur du film sud-coréen où joue cette actrice, remporte lui le Léopard de la meilleure réalisation, titre de son film « Nulle part où poser les yeux ». Enfin, le prix spécial du jury revient aux deux réalisateurs brésiliens Mateus Farias et Enoch Carvalho pour « The Riverbank ». Guerre en Ukraine, la Suisse débloque 600 000 francs pour restaurer un monastère à Kiev. L'importante laure des grottes et sa cathédrale de la Dormition qui sont inscrites au patrimoine mondial de l'UNESCO. Ces deux monuments ont été endommagés par une frappe russe, c'était en juin. Cette aide s'inscrit dans le programme suisse pour l'Ukraine, doté de 1,5 milliard de francs pour la période 2025-2028. L'après-midi se termine sous un soleil un peu voilé. Averses et orages le long des reliefs pourront déborder en plaine. Maximum 32 à 35 degrés. Demain dimanche, moins de soleil avec un régime d'averses et d'orages plus étendus jusqu'à 31 en plaine.
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samedi que 3 de ses pilotes de chasse ont été capturés lors d'une attaque contre une base américaine au Qatar. C'était en mars dernier. Téhéran réclame maintenant leur libération. Téhéran et Washington ont signé un protocole d'accord en juin pour mettre fin à cette guerre débutée fin février. Mais cet accord a volé en éclats début juillet. Le secrétariat d'État aux migrations a inauguré ce samedi un nouveau centre fédéral d'asile à Altstetten, c'est dans le canton du Saint-Gall. Dans son discours, le conseiller fédéral Beat Jans a défendu cette construction de 40 millions de francs par la nécessité du respect dû à toute personne humaine. La structure, ouverte dès septembre, disposera de 390 lits. Elle représente 106 places de travail. 55 mètres de haut, c'est la plus haute statue de la Vierge Marie en Europe. Elle a été consacrée ce samedi en Pologne. Le monument domine un village de Kanotopie, c'est à 190 km au nord-ouest de la capitale Varsovie. C'est un homme d'affaires de 75 ans, Roman Karkowicz, l'un des plus riches de Pologne, qui a fait ériger cette statue. Coût de l'opération, 23 millions d'euros. Locarno a dévoilé son palmarès aujourd'hui après 11 jours de compétition. C'est le film « Tu n'as pas ta place ici » du réalisateur roumain Florin Serban qui remporte le Léopard d'or de la 79e édition du Festival du film. Et puis Lausanne accueillera dès ce jeudi la première édition du Festival international du livre et des arts africains au programme des rencontres et des échanges pour faire découvrir les littératures et les arts du continent noir dans toute leur diversité. Le festival organisé sur l'esplanade de Mont-Venon promettent une représentation large de la création africaine. Et puis cet accident de montagne, un homme de 57 ans a trouvé la mort sur le Pilatus, dans le canton de Nidwald. Le randonneur a fait une chute dans un terrain escarpé. La Rega l'a retrouvé sans vie. Il n'y aura pas de médaille suisse lors des Européens de beach volley disputés en Pologne. Adrian Heidrich et Yves Hausener, la dernière paire helvétique en lice, s'est incliné en quart du masculin. Football, le Servette FC a réussi son entrée en lice dans la Coupe de Suisse 2026-2027. Les Grenats n'ont laissé aucune chance à Bavois, pensionnaire de Promotion League. Résultat 7-0. En revanche, la Suisse approche d'une médaille au Mondiaux de hippisme. Notre équipe dans le concours complet pointe à la 3e place avant l'ultime épreuve de saut d'obstacle prévue demain à Aix-la-Chapelle. Puis en automobilisme, Sébastien Buemi manque

0: 19h. Philippe Nanzer.
1: Au moins 11 personnes ont été tuées aujourd'hui par des frappes aériennes israéliennes dans le village d'Ansar, c'est dans le sud du Liban. Selon le ministère libanais de la Santé, 7 personnes, dont 3 enfants et 2 femmes, ont été tuées dans leur maison, dans ce village. Les 4 autres victimes ont perdu la vie dans le village de Deir el-Zahni. De son côté, l'armée israélienne dit avoir bombardé des infrastructures du Hezbollah en réponse à des attaques lancées contre ses soldats. L'aéroport de Bandar Abbas, dans le sud de l'Iran, a repris ses opérations aujourd'hui. Des vols domestiques ont pu décoller et atterrir. Les opérations de cette plateforme aéroportuaire avaient été interrompues en raison de la guerre avec les États-Unis. Et avant le début de cette guerre, le 28 février dernier, l'aéroport de Bandar Abbas gérait entre 30 et 40 vols par jour, des vols domestiques, mais aussi des vols internationaux. Au Zimbabwe, le bilan du naufrage d'un ferry survenu mardi sur le lac Kariba s'est aggravé. 22 corps de personnes disparues ont été repêchés aujourd'hui et ce soir, les autorités parlent de 68 morts. Le bateau avait chaviré en raison d'une surcharge de passagers. Alors qu'il ne pouvait embarquer que 90 personnes, elles étaient 114 à bord et c'est sans compter avec les marchandises. Des milliers de fans de Bonnie Tyler, la star des années 80, se sont rassemblés aujourd'hui à Mumbles, son village natal au Pays de Galles. Ils ont applaudi au passage de son cercueil dans les rues de ce petit village. Les funérailles de la chanteuse britannique qui auront lieu lundi. Et je vous rappelle que Bonnie Tyler est décédée à la fin du mois dernier. Elle avait 75 ans. Football, eh bien on peut dire que le Servette FC a réussi son entrée en lice dans la Coupe de Suisse 2026-2027 aujourd'hui, puisque les Grenats jouaient contre Bavois, un club de Promotion League, et qu'ils ne leur ont laissé aucune chance avec un score de 7-0. D'ailleurs, la messe était déjà dite après 9 minutes de jeu, puisque durant ces 9 minutes, eh bien les Vaudois avaient déjà encaissé 4 buts. En hippisme, l'équipe suisse de concours complet, proche d'une étonnante médaille aux mondiaux d'Aix-la-Chapelle, bien placée puisqu'elle pointe à la 3e place avant l'ultime épreuve de saut d'obstacle, une épreuve qui se déroulera demain. La météo, eh bien, après le soleil et la chaleur de cette journée, la soirée et la nuit vont apporter un peu de fraîcheur dans les Alpes et le long du Jura avec quelques averses et orages, des précipitations qui pourront même localement déborder en plaine. Demain promet d'être en partie ensoleillé, mais surtout lourd. En cours de journée, il y aura des passages nuageux, parfois denses, qui déboucheront par intermittence sur des averses et des orages, surtout dans les Alpes. Pour ce qui est des températures, elles vont subir une légère baisse, mais très légère quand même, au maximum 31 degrés au plus chaud de la journée avec une tendance à la bise sur le plateau. L'isotherme du 0 degré se situera vers 4000 mètres.
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0: 21h. Philippe Nanzer.
1: La police marocaine dit avoir procédé à l'arrestation d'au moins 111 personnes aujourd'hui, juste de l'autre côté de la frontière avec Ceuta. Des subsahariens, pour la plupart, qui tentaient d'entrer dans l'enclave espagnole, alors que les mesures de sécurité ont été renforcées consécutivement à des appels sur les réseaux sociaux qui incitaient à une nouvelle traversée massive de la frontière. Car il y a deux semaines, plus de 72 000 migrants ont pratiquement simultanément pénétré dans l'enclave espagnole. L'Iran indique ce soir que trois de ses pilotes de chasse ont été capturés le 2 mars dernier alors qu'ils attaquaient une base américaine située sur sol qatari. Selon Téhéran, ces trois pilotes sont détenus actuellement par les forces qataries et le gouvernement qatari ne leur a toujours pas permis de rencontrer ou de contacter leur famille, ni d'ailleurs l'Iran, la République islamique d'Iran. Je vous rappelle que la guerre au Moyen-Orient a débuté le 28 février avec une campagne de bombardement israélo-américain contre l'Iran. Téhéran a riposté en menant des frappes sur les pays du Golfe Zali de Washington, parmi lesquels le Qatar. Élections perturbées en Zambie par des intimidations et par des suspensions du dépouillement. L'élection présidentielle et législative a eu lieu jeudi, mais aujourd'hui, les observateurs internationaux ont déclaré que le scrutin avait été perturbé par des allégations d'intimidation et d'enlèvement, ainsi que par une interruption du dépouillement pendant plusieurs heures. La police déclare enquêter sur le meurtre présumé d'un agent électoral âgé de 57 ans et survenu dans la périphérie de Lusaka, la capitale, le jour du scrutin. 9 suspects ont d'ailleurs été arrêtés. Du football avec la première journée de Coupe de Suisse. Victoire de Servette FC sur Bavois 7-0. Bâle a battu Courtetel 6-1. Young Boys s'est défait de l'Istal sur le score de 4-0. Victoire de Bulle face au FC Interlaken 4-1. Neuchâtel Xamax a battu Meran 4-3 au tir au but. Winterthur s'est défait de Zurich City 3-1. Et Taverne a battu Brunnen 2-1 après prolongation. Au championnat d'Europe de natation de Paris, Roman Mitioukov n'aura pas droit à une deuxième finale en grand bassin. Le Genevois, quatrième sur 200 mètres d'eau dans ses joutes, a signé le 10e temps des demi-finales du 100 mètres d'eau aujourd'hui. Il a nagé en 53 secondes et 57 centièmes, c'est-à-dire à 25 centièmes de son record de Suisse et surtout à 33 centièmes d'une place en finale. La météo, eh bien, après le soleil et la chaleur de cette journée, la soirée et la nuit vont apporter un peu de fraîcheur dans les Alpes et le long du Jura avec quelques averses et quelques orages. Des précipitations qui pourront même localement déborder en plaine par endroits. Demain, eh bien, il sera en partie ensoleillé, mais surtout lourd. En cours de journée, il y aura des passages nuageux parfois denses qui déboucheront par intermittence sur des averses et des orages, surtout dans les Alpes. Côté température, il ne fera pas plus de 31 degrés, nous promet mais météo suisse et l'isotherme 0 degré se situera vers 4000 mètres.
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1: Ça vous est déjà arrivé de regarder une série télé et de reconnaître une chanson de la bande-son?
2: Ou mieux,
1: ça vous est déjà arrivé de regarder une grosse série télé américaine et de reconnaître une chanson suisse de la bande-son? Bah c'est exactement ce qui m'est arrivé récemment en regardant la série Pluribus du créateur de Breaking Bad et Better Call Saul. En trois notes de guitare, je me suis dit « Eh, ça c'est le style de Hermanos Gutiérrez ». Alors j'ai shazamé et effectivement, c'était eux. Grosse fierté que d'être représenté par ce duo de musique instrumentale guitaristique. Les deux frangins Alejandro et Esteban Gutiérrez ont lancé leur projet en 2015 à Zurich, des Suisses aux origines équatoriennes qui ont la capacité de transporter tout le monde en un clin d'œil dans des paysages désertiques avec des mélodies hyper cinématographiques. Leurs deux derniers disques ont été enregistrés sous la guidance de Dan Auerbach, des Black Keys pour qui ils ont fait la première partie sur scène d'ailleurs. Et nous dans Live Act ce soir, on va se faire une heure de concert spécial des Hermanos Gutiérrez qu'ils avaient donné le 19 juillet 2025 sur la main stage du Gurten Festival à Berne. Bien vu Fred Studer à la programmation musicale et merci d'avance Joël Cervenny pour la réalisation de cette émission. C'est parti pour un beau voyage sur RTS Couleur 3 avec les frangins Hermanos Gutiérrez en public. Le morceau d'introduction est celui qui ouvre leur dernier album. Il s'appelle Lágrimas Negras, Larmes Noires. Bon live act les amis et à toutes.

Hermanos Gutiérrez au Gurten Festival 2025 et dans Live Act sur RTS Couleur 3, on vient d'entendre le morceau Thunderbird qui était sur leur cinquième album El Bueno et El Malo, sorti en 2022. Ils l'ont aussi joué l'année d'après au fameux Tiny Desk de la radio publique NPR. Comme quoi on peut grandir à Zofingen en Argovie et devenir des experts mondiaux reconnus de la guitare slide. Tout est possible dans la vie. Les frères Gutiérrez, nés d'une maman équatorienne et d'un papa suisse, ils ont 8 ans d'écart, les frangins. Esteban, c'est l'aîné. Il avait appris la guitare classique dès l'âge de 9 ans. Il était autant inspiré par Jack Johnson que par la milonga ou la salsa. Et puis le frère cadet, Alejandro, il avait suivi quelques années plus tard en apprenant la guitare en autodidacte avec des tutos YouTube. C'est d'ailleurs dans son appart zurichois, Alejandro, qu'une jam session avait créé l'étincelle de ce duo, c'était en 2015. Que de bons souvenirs! Et tiens, recuerdos, souvenirs en espagnol, c'est le titre du prochain morceau. Hermanos Gutiérrez, dans Live Act, on retourne au Far West.

Until we meet again, la magie du duo suisse Hermanos Gutiérrez en concert au Gurten Festival 2025 à Berne. Je vous parlais tout à l'heure de leur relation avec Dan Auerbach, le leader du groupe The Black Keys qui a produit leurs deux derniers disques. Auerbach avait dit concernant leur sens du rythme et du timing, ils sont suisses. Tout simplement, il a capté Dan. D'ailleurs, le titre suivant de notre live act, Tres Hermanos, sur la version studio, il y a Dan Auerbach en featuring. Alors, il n'est pas là ce soir, mais c'est tout aussi agréable à l'oreille. Vous allez voir. Hermanos Gutiérrez dans live act sur la 3.

Esperanza, l'espoir, c'est celui-là le morceau qui apparaît dans la série Pluribus que je vous mentionnais en intro de ce live act. Les deux Suisses allemands équatoriens Hermanos Gutiérrez qui vont gentiment arriver au bout de leur concert, mais ce sera pas sans une dernière traversée du désert. El Desierto, ce sera leur dernier morceau. Grand merci à Fred Studer pour la programmation et la préparation de ce très très beau concert. Merci à Joël Cerveny pour la réalisation 5 étoiles de cette émission. Big up aussi à notre collègue de la SRF, Oli Bösch, pour la prise de son du concert sur place au Gurten Festival. Et enfin, merci à vous pour votre goût prononcé en matière de musique et de radio, ai-je envie de dire. Encore un chouïa de guitare rêveuse avec Hermanos Gutiérrez et je vous donne rendez-vous dans un prochain live act tout bientôt. Prenez soin de vous. Bisous.

0: 22h. Philippe Manzer.
1: Le Qatar a catégoriquement démenti ce soir détenir 3 pilotes de chasse iraniens. Un peu plus tôt dans la journée, Téhéran avait fait état de la capture de ces 3 militaires lors d'un raid visant des installations américaines sur le territoire de l'Émirat le 2 mars dernier, mais l'occasion pour l'Iran de réclamer leur libération aujourd'hui. Le Qatar se déclare être étonné de ces déclarations iraniennes qu'il qualifie de trompeuses. L'ouragan Lala se rapproche d'Hawaï. D'après les services météos américains, l'archipel devrait être frappé par des vents qui soufflent actuellement à 120 km/h, mais qui pourraient s'intensifier au fil des heures. On s'attend à d'importantes précipitations, à des vents forts, à des vagues dangereuses et à des inondations par endroits. Cinéma, la réalisatrice alémanique Petra Volpe a reçu ce soir le prix du public du Festival de Lugano. Elle a été récompensée pour son premier film en anglais, à savoir le drame carcéral intitulé Frank et Louis. Les organisateurs du festival soulignent que Petra Volpe est une habituée du festival et est réputée pour son cinéma forte dimension sociale. Avec Frank et Louis, elle signe sa 6e sélection à Lugano, à Locarno, pardon. Du football, avec la première journée de Coupe de Suisse, une victoire de Servette FC sur Bavois sur le score sans appel de 7-0. Bâle a battu Courtetel également avec un gros score, 6-1. Young Boys s'est défait de Listal sur le score de 4-0. Victoire de Bulle face au FC Interlaken, 4-1. Neuchâtel-Xamax, lui, a battu Mérin 4-3 au tir au but. Winterthur s'est défait de Zurich City 3-1. Et enfin, Taver a battu Brunnen 2-1 après prolongation. De l'athlétisme avec les championnats européens de Birmingham où Aline Kellin a terminé la 4e place de l'heptathlon aujourd'hui. La Grisonne a manqué le podium pour 34 petits points au terme de l'ultime épreuve, à savoir le 800 mètres. L'or est revenu à l'Irlandaise Kate O'Connor, vice-championne du monde de la discipline. En hippisme, l'équipe de Suisse de concours complet proche d'une étonnante médaille aux mondiaux d'Aix-la-Chapelle. Bien placée puisqu'elle pointe à la 3e place avant l'ultime épreuve de saut d'obstacle, une épreuve qui se déroulera demain. La météo, la soirée et la nuit devraient apporter un peu de fraîcheur, en tout cas dans les Alpes et le long du Jura, avec quelques averses et quelques orages, des précipitations qui pourront même localement déborder en plaine. Demain, le temps devrait être en partie ensoleillé, mais surtout lourd, très lourd. En cours de journée, il y aura des passages nuageux parfois denses qui déboucheront par intermittence sur des averses, voire des orages, surtout dans les Alpes d'ailleurs. Pour ce qui est des températures, elles vont subir une légère baisse, très légère, au maximum 31 degrés au plus chaud de la journée, avec une tendance à la bise sur le plateau. L'isotherme du 0 degré se situera aux alentours de 4000 mètres.
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0: 23h. Philippe Nanzer.
1: La police marocaine dit avoir procédé à l'arrestation d'au moins 111 personnes aujourd'hui près de la frontière avec l'enclave de Ceuta. Des subsahariens pour la plupart qui tentaient d'entrer dans l'enclave espagnole alors que les mesures de sécurité ont été renforcées consécutivement à des appels sur les réseaux sociaux incitant à une nouvelle traversée massive de la frontière. Car, je vous le rappelle, il y a deux semaines, plus de 72 000 migrants ont pratiquement simultanément pénétré dans l'enclave espagnole. Au moins 11 personnes ont été tuées aujourd'hui par des frappes israéliennes dans le sud du Liban. Selon le ministère libanais de la Santé, 7 personnes, dont 3 enfants et 2 femmes, ont été tuées dans leur maison, dans le village d'Ansar. Les 4 autres victimes ont perdu la vie dans le village de Deir el-Zahrani. L'armée israélienne, de son côté, dit avoir bombardé des infrastructures du Hezbollah. Dans le nord de l'Espagne, une inondation et un glissement de terrain ont tué 2 femmes âgées de 60 et 80 ans et blessé 2 bébés aujourd'hui. Selon les services d'urgence régionaux de Castille et León, les 2 bébés sont soignés pour des contusions suite à cette catastrophe naturelle qui a atteint le petit village de Manzanedo de Valduesa. Des milliers de fans de Bonnie Tyler, star des années 80, se sont rassemblés aujourd'hui à Mumbles, son village natal au Pays de Galles. Ils ont applaudi au passage de son cercueil dans les rues de Mumbles. Les funérailles de la chanteuse britannique y auront lieu lundi. Je vous rappelle que Bonnie Tyler est décédée à la fin du mois dernier, à l'âge de 75 ans. En athlétisme, Dominique Lobalou a remporté la 6e médaille suisse des championnats européens à Birmingham ce soir. Il a remporté l'argent sur 10 000 mètres, uniquement battu par l'impressionnant suédois Andreas Almgren. Du football avec la première journée de Coupe de Suisse aujourd'hui et avec la victoire sans conteste de Servette FC sur Bavois puisque le score était de 7-0. Bâle a battu Courtetel 6-1. Young Boys défait de Listal sur le score de 4-0. Victoire de Bulle face au FC Interlaken 4-1. Neustadt Alexamax de son côté a battu Merin 4-3 au tir au but. Winterthur s'est défait de Zurich City 3-1 et Taverne a battu Brune 2-1 après prolongation. La météo, eh bien, la soirée et la nuit vont apporter un peu de fraîcheur dans les Alpes et le long du Jura, puisqu'il y aura quelques averses et quelques orages. Des précipitations qui pourront même localement déborder en plaine. Demain, le temps devrait être en partie ensoleillé, mais par contre, il devrait également être lourd. En cours de journée, il y aura des passages nuageux parfois denses, qui déboucheront par intermittence sur des averses, voire des orages, surtout dans les Alpes. Pour ce qui est des températures, elles vont subir une toute petite baisse. Il fera au maximum 31 degrés selon Météo Suisse au plus chaud de la journée avec une tendance à la bise sur le plateau. L'isotherme du 0 degré, lui, se situera vers 4000 mètres.
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1: Minuit. Philippe Nanzer.
2: La nouvelle est tombée en cette fin de soirée, malgré les affaires. Valérie Dietlin ne compte pas lâcher le Conseil d'État vaudois. Il veut même s'y représenter en février prochain. Je me mets à disposition de mon parti et j'entends convaincre le 2 septembre, lors de l'Assemblée des délégués du Centre Vaud, a déclaré la ministre vaudoise dans une interview à paraître ce dimanche, dans le Matin Dimanche. Elle va même plus loin. Si sa candidature n'est pas validée par le parti, elle n'exclut pas une candidature comme indépendante. Tout demeure envisageable, explique-t-elle. Au moins 11 personnes ont été tuées ce samedi par des frappes de l'armée de l'air israélienne. C'était dans le sud du Liban. Selon le ministère libanais de la Santé, 7 personnes, dont 3 enfants et 2 femmes, ont été tuées dans leur maison, dans le village d'Ansar. Les 4 autres victimes ont perdu la vie dans le village de Der el-Zahrani. L'armée israélienne, elle, affirme avoir bombardé des infrastructures du Hezbollah. Au championnat européen d'athlétisme à Birmingham, le relais féminin suisse du 4x100 mètres a décroché sa première médaille dans un grand championnat ce samedi soir. Géraldine Ditti-Dioffray, Fabienne Unke, Léonie Pointet et Salomé Cora ont couru en 43 secondes et 12 centièmes, à plus d'une seconde des Britanniques qui, elles, ont fait un score de 42 secondes et 5 centièmes. Un retard qui s'explique par un dernier passage de relais. Elles se sont donc emparées de l'argent. L'argent également pour Dominique Lebalou, un peu plus tôt dans la soirée. Le Suisse est arrivé deuxième sur 10 000 mètres. Il a été battu par l'impressionnant Suédois Andreas Almgren. Anna Kellin, elle, a terminé la quatrième place de l'heptathlon. C'est presque une déception. La Grisonne a manqué le podium pour 34 points au terme de l'ultime épreuve, à savoir le 800 mètres. L'or est revenu à l'Irlandaise Kate O'Connor. Et puis du football, avec la première journée de Coupe de Suisse ce samedi. Servette a littéralement pulvérisé Bavois sur le score de 7-0. Victoire également sans appel pour Bâle, qui a battu Courtetel 6-1. Young Boys s'est défait de Lichtal sur le score de 4-0. Victoire de Bulle face au FC Interlaken 4-1. Neuchâtel Xamax de son côté a battu Merin 4-3 au tir au but. Winterthur s'est défait de Zurich 3-1 et Taverne a battu Brunnen 2-1 après prolongation. La météo, eh bien, après le soleil et la chaleur de cette journée, après quelques averses, voire orages possibles durant la nuit dans les Alpes et le long du Jura, ce dimanche devrait être en partie ensoleillé, mais aussi lourd. En cours de journée, il y aura des passages nuageux qui seront parfois denses et qui déboucheront parfois sur des averses et des orages, surtout dans les Alpes. Côté température, le thermomètre ne devrait pas grimper plus haut que 31 degrés. C'est en tout cas ce qu'affirme Météo Suisse.
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0: 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Une heure.
1: Benoît Rouchalot.
2: Valérie Dietli, bien décidée à ne pas lâcher son siège au Conseil d'État vaudois. La ministre centriste a annoncé qu'elle souhaitait se représenter en février prochain. « J'y vais pour gagner », a-t-elle même affirmé dans une interview accordée au Matin Dimanche. La conseillère d'État en charge de l'agriculture et du numérique rappelle que le centre est sa famille, mais elle n'exclut pas toutefois de se présenter comme indépendante si son parti ne validait pas sa candidature. La Belgique, confrontée à l'un des pires incendies de son histoire, le brasier qui ravage les Fagnes, une grande réserve boisée, a déjà calciné près de 3000 hectares depuis vendredi. Le feu ne progresse plus à l'heure actuelle, mais il n'est toujours pas fixé. Des habitants de deux villages à proximité ont reçu l'ordre d'évacuer. Les autorités belges ont également rapidement enclenché le mécanisme européen de protection civile pour réclamer des renforts humains et matériels à travers le continent. Patrick Bruel va de nouveau pouvoir voyager à l'étranger. Le chanteur et comédien français, mis en examen pour viol et agression sexuelle, a été autorisé à quitter le territoire français. Son contrôle judiciaire a été assoupli depuis la fin juillet. Le parquet a fait appel toutefois de cette décision. L'artiste âgé de 67 ans est mis en examen depuis la mi-juin dans 4 dossiers et placé sous le statut de témoin assisté dans 4 autres. La Colombie en appelle à la clémence de Donald Trump. Le président colombien a demandé hier à son allié et homologue américain la suspension temporaire des droits de douane sur les produits colombiens après le tremblement de terre survenu cette semaine. Ils sont passés de 10 à 12,5% fin juillet, à l'exception de certains produits comme le café ou le pétrole. De nouvelles médailles pour la Suisse au championnat d'Europe d'athlétisme à Birmingham. De l'argent tout d'abord pour Dominique Lobalou sur 10 000 mètres. Le tenant du titre a seulement été battu par le Suédois Andreas Almgren qui a réalisé une démonstration de force. De l'argent également pour le relais féminin suisse du 4x100 mètres. Les Suissesses qui terminent à plus d'une seconde des Britanniques et qui permettent au camp helvétique de remporter une 7e médaille dans ces championnats d'Europe. Au championnat d'Europe toujours, mais de natation cette fois-ci du côté de Paris. La déception pour Roman Mitiukov, pas invité en finale du Grand Bassin. Le Genevois a seulement signé le 10e temps des demi-finales du 100 mètres d'eau hier. Il a terminé à 33 centièmes d'une place en finale. La 79e édition du Festival du film de Locarno a récompensé hier le film « Tu n'as pas ta place ici » du réalisateur roumain Florin Serban, qui a remporté le Léopard d'or. L'œuvre raconte la relation entre un père veuf et son fils adolescent qui commet des actes de vandalisme. Côté suisse, la réalisatrice alémanique Petra Volpe a reçu le prix du public pour son premier film en anglais, nommé « Franck et Louis » qui plonge le spectateur dans une prison américaine. Un dimanche qui s'annonce en partie ensoleillé seulement, mais lourd aussi, avec des passages nuageux parfois denses et des averses et des orages qui sont possibles en cours de journée, plus fréquents dans les Alpes. Au mercure en pleine, des minimales à 17 degrés et des maximales à 31 degrés, avec de la bise également annoncée sur le plateau.
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1: 2 heures. Benoît Rouchalot.
2: Valérie Dietli s'accroche à son siège au Conseil d'État vaudois. Malgré les affaires, la ministre centriste annonce dans une interview accordée au Matin Dimanche qu'elle compte bien se représenter en février prochain. Elle entend convaincre son parti, le Centre Vaud, lors de son assemblée qui est prévue le 2 septembre prochain. Mais la magistrate n'exclut pas toutefois de se lancer en indépendante au cas où la base du parti ne validait pas sa candidature. Une excursion qui vire au drame hier après-midi dans les Grisons. Selon le Blic, un groupe d'environ 60 personnes se baladait sur 2 attelages de 3 calèches dans la vallée de Rozègue lorsque l'un des attelages a quitté la route et a violemment percuté un arbre. Une personne est décédée, 12 autres ont été blessés, dont 2 plus gravement. Selon la police cantonale, le groupe comprenait des ressortissants suisses et des voyageurs allemands. Une cellule de soutien psychologique a été mise en place. Une nouvelle tentative d'entrée massive de migrants à Ceuta. La police marocaine a arrêté hier au moins 111 personnes qui tentaient d'entrer dans l'enclave espagnole. Alors même que les mesures de sécurité avaient été renforcées après des appels sur les réseaux sociaux incitant à une nouvelle traversée. Il y a 2 semaines, plus de 72 000 migrants avaient tenté de pénétrer dans l'enclave, provoquant 96 morts et entraînant de vives tensions au sein de l'Union européenne. Au Liban, ces frappes israéliennes qui ont fait 11 morts hier, dont des enfants et des femmes, dans le sud du pays, c'est le bilan le plus meurtrier depuis les accords conclus en juin et qui avait permis une baisse des hostilités entre Israël et le mouvement pro-iranien Hezbollah. L'armée israélienne a d'abord affirmé avoir ciblé une infrastructure avant d'indiquer avoir visé et tué un commandant du mouvement. L'archipel d'Hawaï, dans l'attente de l'ouragan Lala, d'importantes précipitations, des vents forts et des inondations sont attendues selon les services météo américains. Hier soir, la tempête se trouvait à 100 kilomètres environ au sud-est de l'île. L'état d'urgence a été proclamé depuis jeudi dernier et les effets de l'ouragan pourraient se faire ressentir jusque dans la journée de dimanche. Au championnat d'Europe d'athlétisme à Birmingham, les 6e et 7e médailles engrangées hier par la Suisse. 2 fois de l'argent, une pour Dominique Lobalou sur 10 000 mètres et l'autre pour le relais féminin du 4x100 mètres. Du football également avec la suite du premier tour de la Coupe de Suisse hier. Le Servette FC n'a pas fait de quartier face à Bavois, battu 7-0. Victoire également sans appel de Bâle qui s'est facilement défait de Courtetel 6-0.